0: pourrait prendre 6 à 9 mois à entrer en vigueur. Emeline Van Londres, RFI.
1: Et en réponse à ces nouvelles sanctions, Israël a fait fermer le consulat britannique de Jérusalem. L'autorité palestinienne, elle, salue une étape importante pour que les autorités israéliennes rendent des comptes. Entre les États-Unis et l'Iran, le ton monte. Téhéran vient d'annoncer avoir frappé une base militaire américaine en Jordanie il y a quelques instants. En réponse aux frappes hier de Washington contre 5 pétroliers iraniens dans la région du Golfe. Un peu plus tôt, les gardiens de la Révolution ont également dit qu'ils allaient viser des navires au Koweït et à Bahreïn, selon une agence de presse iranienne. En Libye, un acte d'extrême violence, l'AMANUL, la mission d'appui des Nations Unies, a condamné hier mardi l'irruption de personnes dans les locaux de l'une de ses agences à Tripoli où se trouvaient des migrants. Sur des vidéos circulant sur les réseaux sociaux, des personnes sont entrées de force dans le local de cette organisation internationale des migrations à Tripoli et ont saccagé le mobilier et chassé les occupants. Par la suite, plusieurs manifestations ont eu lieu devant ce local Ouda Ibrahim.
2: Ce sont des incidents répétés. Le dernier en date a eu lieu ce lundi matin. En plus de saccager le lieu, les protestataires ont muré la porte d'entrée du local. Ils ont réclamé une nouvelle fois la fermeture définitive des agences de l'ONU traitant de migrants à Tripoli et à l'expulsion de leur personnel. L'ONU a dénoncé l'extrême violence contre le personnel travaillant dans ce centre de l'OIM. De tels incidents ne doivent pas se reproduire à marteler l'Organisation des Nations Unies. Quant aux autorités libyennes à Tripoli, il n'y a eu de leur part aucune réaction. Depuis plusieurs mois, les migrants et réfugiés en Libye sont au cœur d'un grand débat très tendu. Cette tension est marquée par des accusations récurrentes sur des prétendus projets d'installation permanente de populations subsahariennes en Libye. L'ONU appelle enfin à un dialogue constructif et à collaborer étroitement avec les autorités et les communautés libyennes.
1: Ouda Ibrahim. Une conversation téléphonique d'une heure entre Donald Trump et Vladimir Poutine a eu lieu hier au sujet de l'Ukraine. Et selon le Kremlin, cette conversation a été d'une extrême franchise. Cet entretien intervient quelques jours après la visite à Kiev et à Moscou des émissaires de Donald Trump, Jared Kushner et Steve Witkoff. De part et d'autre, ces visites ont été qualifiées de positives et Washington espère amorcer de nouveau un cycle de négociations entre l'Ukraine et la Russie. Les précisions de Daniel Valot.
3: Cette conversation téléphonique d'une heure environ intervient dans un contexte précis. Les États-Unis veulent relancer les discussions de paix entre l'Ukraine et la Russie et c'est dans cet objectif que les émissaires américains de Donald Trump se sont rendus ce week-end dans les deux pays. Les résultats de ces visites ont été jugés positif par le Kremlin qui n'a cependant dévoilé aucune des idées nouvelles apportées par les émissaires. À Kiev, le président ukrainien s'est montré lui aussi positif, estimant possible une reprise des discussions tripartites dans le courant de l'automne. Pour autant, rien dans les déclarations de la présidence russe à l'issue de cette conversation téléphonique n'indique une volonté de renoncer aux conditions posées par Moscou à un éventuel cessez-le-feu, à savoir des concessions territoriales inacceptables pour l'Ukraine. En attendant l'ouverture d'éventuelles discussions, la Russie affirme être en position de force sur le plan militaire. Pourtant, selon une estimation de l'Institut pour l'étude de la guerre basé à Washington, ce ne serait qu'en 2032, au rythme de sa progression actuelle, que l'armée russe pourrait atteindre son principal objectif, à savoir le contrôle total de la région de Donetsk.
1: Et la capitale ukrainienne, elle, est toujours la cible de bombardements russes ces derniers jours. Suspendue durant la visite des deux émissaires, les frappes ont repris dans la nuit de lundi à mardi. Au moins 5 personnes ont été tuées, selon les services de secours ukrainiens. En France maintenant, au procès de l'assassinat en 2022 de l'ancien international argentin Federico Aramburu, ce joueur de rugby, la cour s'est penchée ce mardi sur le parcours de vie des accusés. Durant plus de 4 heures d'interrogatoire, Loïc Le Priol, 32 ans, accusé d'avoir tué le rugbyman avec préméditation, a tenté de nuancer son profil de sympathisant d'ultra-droite, Laura Martel.
4: Vous vous engagez pour servir la France, vous défendez les valeurs de la République, pointe le président, mais il y a ces bagarres, l'alcool, vous êtes interpellé à plusieurs reprises, il est où le vrai Le Priol? Oui, c'est un vrai paradoxe, admet l'intéressé. De sa famille nombreuse à l'armée qu'il rejoint à 16 ans, en passant par la religion ou le rugby, Loïc Le Priol met en avant esprit de groupe, amour des autres, respect et honneur. Pourtant, nombreuses sont les violences qui lui sont imputées, dont certaines à connotation raciste, listées par le président. Il y a aussi sa proximité avec le GUD, ce groupe radical d'extrême droite, droite auquel a été affilié son ami et co-accusé Romain Bouvier. Si vous m'aviez demandé à l'époque si j'appartenais à la bande du GUD, j'aurais dit oui, admet l'accusé. Mais il l'assure, s'il a pu être perméable à certaines idées étant jeune, ses opérations en Afrique en tant que commandant de marine lui ont ouvert les yeux. L'armée, c'est mieux que prôner le vivre ensemble, c'est le mourir ensemble, dit-il. Mais l'expérience a été traumatisante. En 2015, il est rapatrié, un stress post-traumatique diagnostiqué avec 60% d'invalidité. À mon retour, ça a été une fuite en avant hallucinante, remplie d'alcool, confit-il, j'ai fait n'importe quoi. Comprendre notamment la violente agression de l'ex-président du GUD qui lui vaudra 2 ans ferme. Face à son avocat qui insiste sur l'altération de son discernement, alors retenu par le tribunal, Loïc Le Priol l'assure, il compte assumer ses actes sans se cacher derrière les médecins, dit-il.
1: Laura Martel. Et toujours en France, des résultats préoccupants selon le ministère de l'Éducation. L'enquête PISA de l'année 2025 a été publiée hier et le constat est mauvais pour les élèves français. Leurs résultats sont les plus faibles jamais enregistrés depuis la création de ce classement. PISA est une enquête de l'OCDE, l'Organisation de coopération et de développement économique. Elle évalue tous les 3 ans les compétences des élèves de 15 ans dans près d'une centaine de pays. Et puis du football pour terminer cette édition. C'était le premier choc du début de la Ligue des Champions. Le Real Madrid a disposé de l'Inter Milan 2-1. Avec ce succès, les joueurs de José Mourinho lancent idéalement leur saison européenne. L'entraîneur portugais qui, de retour sur le banc du Real depuis cet été, se montre toujours aussi élogieux à l'égard de Kylian Mbappé, qui a égalé avec un 71e but pour devenir le 5e meilleur buteur de l'histoire de la C1.
5: Je ne veux pas faire des comparaisons parce que ce n'est pas une chose que j'aime faire. Et j'ai vu comme assistant, mais j'ai vu Ronaldo Nazário. Et tu sais, tous les joueurs que j'ai vu comme entraîneur, mais Kylian est incroyable. Sur le Ballon d'Or, j'ai une opinion. Je ne sais pas si beaucoup de personnes ont mon opinion. Pour moi, le meilleur joueur du monde peut avoir une saison sans titre. Tu peux gagner tous et tu n'es pas le meilleur joueur du monde.
1: Les 30 nommés pour le Ballon d'Or ont été annoncés hier. Verdict le 26 octobre prochain. En attendant, le Real Madrid disputera son 2e match de Ligue des Champions le 14 octobre sur le terrain de l'AS Rome. Le PSG, ancienne maison dans laquelle a évolué Kylian Mbappé, le club de football parisien vient d'être hier sanctionné de quasiment 3 millions d'euros par le tribunal administratif de Paris. En cause, le club n'a pas respecté l'index d'égalité professionnelle entre les femmes et les hommes avant 2024. RFI, il est bientôt 2h10 à Paris, minuit 10 en temps universel. 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Le retour des informations, c'est dans 50 minutes.
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0: tous et bienvenue sur RFI.
1: Dans l'émission Fais ton boucan.
0: Uniquement dans la joie et dans la bonne humeur.
1: Et on dit tout le temps, ici on fait pas de bruit,
0: que du boucan.
1: On est ensemble avec toute l'équipe. Mathieu, t'es là?
0: Le roi des manettes.
1: Présent, Léa juste derrière.
0: Et oui, c'est elle, la bosse des agrafeuses.
1: Présente, il manque qui? Élise, t'es où?
0: C'est M d'amour.
1: À chaque fois, elle se cache, hein. Je vois jamais l'objet de se lever ou
0: mais
1: de lever
0: son bras. Mais parce qu'elle est toute petite.
1: Ouais, bah toi aussi t'es pas grande, t'es bien.
0: Bah oui, on est des sœurs de taille.
1: On est ensemble pendant 50 minutes ce soir, reggae, afro, beats coupé, décalé. Il y a vraiment tout ce qu'il faut dans Fais ton boucan. Et on commence avec un gros son de boîte. DJ Leska, NASA.

0: avec NASA et Vigidream sur le titre Enfumé à l'instant sur RFI. Alors ce titre il est sorti en 2017, à l'époque où DJ Leska faisait énormément de titres pour danser et bouger dans les clubs et les boîtes de nuit. Je sais que tu as dansé en club.
1: Mais moi c'est mes souvenirs de mes premières boîtes.
0: Ouais, je sais, tu m'as dit quand on a vu la chanson. En tout cas, merci d'être fidèle au rendez-vous. On vous accompagne jusqu'à 23h, heure de Paris. James, que pasa ahora en el emisión?
1: Que pasa? Ah ouais, d'accord, mon espagnol est vraiment éclaté. Aujourd'hui, on reçoit un artiste solaire, hein. Il s'appelle Joy Folke, chanteur, choriste, danseur. C'est un artiste qui vous donne la joie de vivre, hein, du soleil et de la bonne humeur. Hein. Il nous présentera son dernier titre et son dernier clip sorti hier, yes, qui s'appelle Tali. Mais avant ça, on aura aussi un acteur au téléphone, hein, Ange Eric Nguessan, qui joue le rôle de DJ Shogun dans la série Clash, hein, une série qui met en scène une rivalité dans le monde du coupé décalé entre
0: un artiste,
1: ouais, la bagarre, hein,
0: la bagarre.
1: On y revient toujours, entre un artiste ivoirien et un autre de la RDC, hein, bon, cette série, on peut la retrouver sur Canaplus Magique et puis, bah, la battle de Fais ton boucan.
0: Mais oui!
1: Pour finir cette émission, hein, le thème d'aujourd'hui, c'est indépendance. Bon, je vais rien dire de plus parce que je crois que quand je parle trop, vraiment, ça porte pas bonheur.
0: Attends, qu'est-ce que je t'ai dit dès le début, la première battle?
1: J'ai dit quoi?
0: J'ai dit, faut arrêter de parler.
1: Ouais, mais j'aime trop parler, moi. On peut pas faire la bagarre sans parler. La provocation, ça fait partie du jeu.
0: Ouais, non, mais parce que tu perds.
1: Si vous voulez nous départager, hein, Delia et moi, envoyez-nous un message battle sur WhatsApp au 00336 37 42 62 24. Restez avec nous. Allez, on continue avec un titre où on a 4 artistes nigérians. 4 artistes nigérians, ça fait du talent, ça fait beaucoup de talent.
0: Et avec toi, ça fait 5, non?
1: Ça fait 5, ah, c'est pardon. Ça. False First Class, Oisha, Mei, c'est le titre. Nadjé tout de suite.

0: Les artistes Falls, Oiza, Mei et First Class pour le titre Nadie, un titre qu'on peut retrouver sur la playlist RFI avec un clip qui met en valeur les cultures du nord du Nigeria, un titre aussi qui mélange rap, afropop avec quelques percussions, très bien, quelques percussions traditionnelles. Si vous avez l'occasion d'aller voir le clip, allez-y. D'ailleurs, c'est Nadie. Merci d'être avec nous. Angérique Nguessan sera avec nous au téléphone dans quelques minutes pour présenter justement cette série disponible sur Canal Plus Magique. Franchement, j'ai trop envie de la voir.
1: Moi aussi.
0: Elle s'appelle Clash et il joue le rôle de DJ Shogun dans un univers musical coupé décalé. On n'était pas trop synchro là déjà.
1: Et tout de suite, on va écouter une artiste qui nous vient du Gabon. On l'appelle aussi la Kinda. On écoute Miss Chanel sur RFI.

0: Chanel sur RFI et c'est vraiment le titre qui a marqué un vrai tournant dans sa carrière. James, tu sais ce que ça veut dire, la chiza?
1: La chiza, ça me dit rien.
0: Tu sais pas ce que ça veut dire?
1: Non.
0: Eh ben en fait la chiza, c'est la maîtresse, c'est le deuxième ou le troisième bureau pour certains.
1: Ouais, c'est pour ça que je connais pas.
0: Ah, d'après toi. T'as jamais eu une maîtresse de deuxième, troisième bureau?
1: C'est pour ça que je connais pas, j'ai dit hier.
0: Ouais, tu réponds bien vite.
1: Allez, on continue.
0: Restez avec nous, car dans quelques secondes, on va vous parler d'une série qui cartonne en ce moment. Il s'agit de la série Clash.
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0: Stone en ce moment, il s'agit de la série Clash.
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5: Il est 6h30 à Kinshasa et Yaoundé, 7h30 à Paris. L'information africaine sur RFI, c'est avec Édouard Dupénoat. Bonjour Édouard.
6: Bonjour, et à la une de ce journal, deux démissions dans la classe politique camerounaise. Maurice Kamto et Mamadou Mota, ils quittent leurs postes respectifs de président et vice-président du MRC, parti d'opposition. Ils s'en expliquent, l'un et l'autre. Une enquête à suivre sur les moyens dont Kinshasa dispose pour lutter contre les incendies. La capitale congolaise attend ses nouveaux camions. Pour l'instant, elle délègue la lutte contre les feux. Où sont les casernes? Comment les Kinois sont-ils préparé à un éventuel départ de flamme? Réponse dans quelques minutes. La colère de la Manul, la mission onusienne en Libye. Plusieurs personnes pénètrent violemment dans un local de l'OIM à Tripoli. Elles saccagent le matériel. Sanda Ould Bouamama, interpellé en Mauritanie, cadre de l'ancien groupe malien Ansar Dine, aujourd'hui intégré au JNIM. 17 personnes au total arrêtées en fin de semaine dernière. On parle de l'espace aussi dans ce journal. Lui dont le silence éternel n'effraie plus grand monde. Le grand vide au-dessus de nos têtes n'est plus vide du tout. Il est une région stratégique comme une autre. Un sommet international s'ouvre d'ailleurs à Paris. Maurice Kamto annonce donc qu'il n'est plus le président du mouvement pour la renaissance du Cameroun. L'opposant, candidat à la présidentielle 2018, écarté de la course à l'élection l'année dernière, quitte ses fonctions à la direction du MRC en disant mettre en avant l'intérêt supérieur du parti, de ses sympathisants et militants, et, je cite, du peuple du changement en général. Autre démission, celle de Mamadou Mota, vice-président de ce MRC. Sa propre lettre est un peu plus détaillée. Lui dénonce l'acharnement et l'oppression exercée par le régime de Yaoundé, ce sont ses termes. Amélie Tullet, que peut-on comprendre de ces deux démissions?
7: En me retirant de mes fonctions, je prive le régime d'un sujet de focalisation pour permettre au parti de poursuivre ses objectifs. Pour Mamadou Mota, les autorités camerounaises, à travers le ministre de l'administration territoriale, s'acharnent de façon obsessionnelle sur sa personne et celle de Maurice Kamto. Mieux vaut donc se mettre de côté pour ne pas entraver les activités du parti, avec en ligne de mire les prochaines élections législatives et municipales début 2027. Mamadou Mota rappelle que fin août, dans une correspondance, le ministre Paul Atangadji a écrit ne pas juger opportun de prendre acte de la convention consacrant la réélection de Maurice Kamto à la tête du MRC, laissant planer la menace d'une éventuelle invalidation. De l'avis des observateurs, Maurice Kamto et avec lui Mamadou Mota ont donc créé la surprise hier en annonçant leur démission. Ils ne quittent pas le MRC et en attendant une nouvelle convention extraordinaire, c'est Tyrian Noah, autre vice-présidente, qui prend la tête du parti.
6: Amélie Tullet, comment Kinshasa organise-t-elle sa réponse aux incendies? La question se pose avec d'autant plus d'acuité.

0: que plusieurs feux se sont déclarés dans la mégalopole congolaise ces derniers jours, dont celui de la salle Panacée. La capitale ne possède en propre que 2 camions anti-incendie. Et encore, ils sont hors service. La ville attend les nouveaux modèles qu'elle a commandés. En attendant, elle s'appuie sur des institutions publiques, sur des partenaires privés et sur la MONUSCO. Mais les camions de pompiers ne font pas tout. Encore faut-il que la prévention soit au niveau et que les populations soient correctement formées et sensibilisées sur la conduite à tenir en cas d'incendie. Enquête de Patient Ligaudy.
1: Les 2 camions anti-incendie appartenant à la ville sont vétustes, en panne et considérés comme totalement amortis, indiquent des sources à l'hôtel des villes. Kinshasa a commandé une 30aine de nouveaux véhicules. Selon nos informations, 6 ont déjà été expédiés par bateau, mais leur date d'arrivée n'est pas précisée. En attendant, la ville recourt à une délégation de service. Des entreprises privées ont reçu des licences et doivent, en contrepartie, appuyer les secours. Avec la MONUSCO, la mission onusienne et la régie des voies aériennes, ses partenaires disposent de 13 camions selon nos calculs. La ville compte également 137 sapeurs-pompiers, mais ne dispose d'aucun engin municipal opérationnel. La réponse reste aussi freinée par le manque de prévention. Une source municipale cite le non-respect des règles d'installation électrique, l'absence d'extincteurs ou la présence d'appareils détériorés. Même lorsqu'ils existent, de nombreux occupants ne sauraient pas les utiliser. Côté infrastructure d'appui, la caserne centrale de la Gombe, une de 24 communes de Kinshasa, est rénovée à 90%. 2 autres sont projetées. Allier Changeur et Angili, mais les travaux n'ont pas commencé, faute de budget, explique une source gouvernementale. Dans une capitale de 24 communes, le défi consiste donc à renforcer simultanément la prévention, les équipements et la proximité des secours.
0: Patient Ligaudy, merci beaucoup. 13 personnes sont mortes hier au Soudan dans une attaque au Kordofan du Nord. Une source médicale rapportée par l'agence France Presse impute cette attaque aux paramilitaires des forces de soutien rapide. La frappe a touché une zone située devant le tribunal de la ville d'Oumrawaba, où des habitants s'étaient rassemblés pour effectuer plusieurs démarches judiciaires et administratives. En Libye, c'est la mission d'appui des Nations Unies sur place qui dénonce, je cite, « des actes d'une extrême violence », et cela après l'irruption de plusieurs personnes dans une agence de l'OIM, Organisation Internationale pour les Migrations. Les différentes vidéos qui circulent en ligne montrent donc cette irruption de plusieurs personnes dans un local de Tripoli. Elles saccagent le mobilier et elles chassent celles et ceux qui sont sur place. Ouda Ibrahim, des manifestations devant ce même local avaient déjà eu lieu ces derniers mois.
2: Ce sont des incidents répétés. Le dernier en date a eu lieu ce lundi matin. En plus de saccager le lieu, les protestataires ont muré la porte d'entrée du local. Ils ont réclamé une nouvelle fois la fermeture définitive des agences de l'ONU traitant de migrants à Tripoli et à l'expulsion de leur personnel. L'ONU a dénoncé l'extrême violence contre le personnel travaillant dans ce centre de l'OIM. De tels incidents ne doivent pas se reproduire, a martelé l'Organisation des Nations Unies. Quant aux autorités libyennes à Tripoli, il n'y a eu de leur part aucune réaction. Depuis plusieurs mois, les migrants et réfugiés en Libye sont au cœur d'un grand débat très tendu. Cette tension est marquée par des accusations récurrentes sur des prétendus projets d'installation permanente de populations subsahariennes en Libye. L'ONU appelle enfin à un dialogue constructif et à collaborer étroitement avec les autorités et les communautés libyennes.
0: Il est 7h36 à Tripoli. Et 5h36 à Nouakchott, sur RFI toujours. On en vient à la Mauritanie et à cette arrestation vendredi dernier. 17 personnes interpellées, 2 véhicules saisis et à l'intérieur des armes. Tout cela s'est passé à Bassiknou, région du Haut-Echargi, près de la frontière avec le Mali. Parmi les 17 personnes arrêtées figure un visage bien connu de la sphère djihadiste, Sanda Ould Bouamama, cadre du groupe malien Ansardine, aujourd'hui intégré au JNIM. Qui est-il, Moussa Oumar Bari, et quel est son parcours?
3: Parmi les personnes arrêtées figure une personnalité connue sous son nom de guerre, Sanda Ould Bouamama, ancien porte-parole du groupe djihadiste malien Ansaruddin, aujourd'hui intégré au JNIM. Son vrai nom est Sidi Mohamed Ould Mohamed Ould Bouamama. C'est une figure liée à la crise malienne de 2012 à 2013. Il était alors le porte-parole du groupe islamiste Ansaruddin, dirigé par Iyad Agali dans le nord du Mali. De double nationalité malienne et mauritanienne, Sanda Ould Bouamama s'était rendu aux autorités mauritaniennes au printemps 2013 pour échapper à la justice malienne qui avait émis un mandat d'arrêt international contre lui pour crimes contre l'humanité, crimes de guerre, génocide, meurtre et terrorisme. La Mauritanie l'avait finalement libéré en 2015, une décision qui avait suscité l'indignation de nombreuses organisations de défense des droits de l'homme. Les forces de sécurité ont également saisi 2 véhicules de type pick-up qui transportaient des armes et des munitions. Toujours d'après nos sources sécuritaires, ces armes proviendraient du nord du Mali et seraient liées à des groupes rebelles actifs dans cette région. Les enquêteurs cherchent notamment à déterminer la quantité exacte d'armes saisies, leur destination finale et les éventuelles ramifications du réseau. Moussa Oumar Berry, Nouakchott.
0: L'ensemble des suspects ont été transférés à Nema pour y être interrogés dans le cadre de l'enquête. J'ajoute que les autorités mauritaniennes, pour l'instant, n'ont pas communiqué officiellement sur cette affaire. Un mot du procès de Victoire Ingabire, l'une des principales figures de l'opposition rwandaise. Elle comparaissait hier devant un tribunal de Kigali. Le procès a tourné court. La prévenue a récusé le magistrat en charge du dossier, et cela dès le début de l'audience préliminaire. Victoire Ingabire a été arrêtée et placée en détention il y a un peu plus d'un an, juin 2025, après avoir déjà purgé 8 années de prison. Elle est accusée cette fois d'appartenance à un groupe criminel. Aucune date n'a été fixée pour la suite de son procès. Il paraît qu'il représente la dernière frontière. Elle recule, quoi qu'il en soit, chaque année davantage. On parle maintenant de l'espace, pour qui s'ouvre aujourd'hui un premier sommet international. Et ça se passe à Paris. Beaucoup d'enjeux pour ces 2 jours de rencontre. Essayer d'avancer, notamment vers un cadre, vers une régulation, pour éviter que le vide sidéral ne se transforme en champ de bataille. Enjeux économiques aussi, bien sûr, parce que l'espace, ça n'est pas juste l'exploration de l'univers lointain. Ce sont aussi des applications très concrètes sur notre planète Terre. Des applications que permettent, par exemple, les données satellitaires. Charlotte Cosset, elles sont essentielles, particulièrement pour le continent africain.
4: Elles offrent de la visibilité sur des zones immenses, parfois isolées. Elles sont utilisées dans le domaine sécuritaire, pour la conservation ou encore dans le secteur minier ou agricole. Cependant, obtenir ces images ont un coût. Leur exploitation demande de l'expertise et dans ce domaine, l'Agence spatiale africaine compte jouer un rôle important de coordination. Un développement des services satellitaires sur le continent qui répond également aux grands besoins de connectivité Internet face aux vulnérabilités et à l'absence dans certaines régions de la fibre optique. Autre enjeu, la structuration des filières spatiales. Si l'Égypte et l'Afrique du Sud ont pris de l'avance avec respectivement 14 et 12 satellites mis en orbite sur les 70 africains, le Sénégal, le Rwanda et la Côte d'Ivoire avancent eux avec la création d'agences nationales ou encore des centres de formation. Un développement foisonnant qui pose des questions d'efficacité, le risque, voire des investissements fragmentés, une dynamique qui repose néanmoins sur un réel potentiel économique. Le marché spatial africain est évalué à près de 40 milliards de dollars d'ici 2030.
0: Charlotte Cosset du service économie de Radio France Internationale. Les grands enjeux de ce sommet parisien sur l'espace, vous les retrouvez aussi sur notre site internet, le www.rfi.fr. On connaît depuis des décennies les méfaits du tabac, le cortège de risques et de dangers qui accompagne le fait de fumer une cigarette. On termine ce journal par des chiffres que l'on connaît peut-être moins, les dangers du tabagisme passif. Soit les risques que la cigarette vous fait courir, alors même que vous ne fumez pas, le simple fait par exemple de respirer la fumée d'une cigarette qui se consume à côté de vous. Ce tabagisme passif, dit la dernière étude parue dans The Lancet Public Health, ce tabagisme passif donc, il a causé en un an plus de 5 millions de cas d'infections respiratoires chez des enfants. Il aurait aussi provoqué plus d'1,5 million de décès prématurés sur l'année 2023. Certes, cette exposition involontaire au tabac, elle a tendance à reculer dans le monde, mais pas sur le continent africain, Christina Okello, ou au contraire même, elle a tendance à augmenter.
5: C'est en Afrique subsaharienne, mais aussi en Afrique du Nord et au Moyen-Orient, que l'exposition au tabagisme passif augmente le plus fortement. Plusieurs pays africains ont pourtant adopté des interdictions de fumer dans les lieux publics. Le principal problème, c'est leur application, explique Emmanuelle Béguineau, directrice du Comité national contre le tabagisme.
6: Il y a pas mal de lieux où normalement il est interdit de fumer, et en fait, cette mesure n'est pas respectée, tout simplement parce qu'il n'y a pas de contrôles qui sont effectués par les corps de contrôle désignés, et donc il n'y a pas de sanctions, et donc du coup il y a un relâchement qui s'opère.
5: Première victime de ces protections insuffisantes, les femmes et les enfants, exposés aussi bien dans les lieux publics qu'à l'intérieur de leur foyer. Et lorsque les États africains tentent de durcir leur politique, ils font face à un autre obstacle, la puissance de l'industrie du tabac.
6: Ils sont aussi, il faut le dire très clairement, confrontés à un lobby du tabac très très puissant, et qui interfère tout le temps pour affaiblir les politiques publiques. Et en Afrique, c'est très compliqué parce que ils manient beaucoup la menace du contentieux. Donc Des fois, il y a des problèmes au niveau des gouvernements dans les équipes des ministères de la Santé. Des fois, ils n'ont pas tout simplement de ressources humaines, de juristes qui puissent finalement répondre à ces menaces.
5: Des pays comme le Kenya, le Burkina Faso ou le Sénégal tentent néanmoins d'avancer, soutenus par une société civile active. Une mobilisation essentielle pour faire contrepoids au lobby du tabac.
0: À Christina Okello, à 7h43 ici à Paris pour la suite de RFI Matin. Avec vous, André-Anne Mellard.
7: Prochain journal dans 1 minute sur RFI. Avant, on parle de cette convention républicaine ce soir à Dallas, aux États-Unis. C'est étonnant et on verra pourquoi dans la Fabrique du Monde. Ce sera juste après notre grand invité Afrique du jour, Bakary Samb, le directeur du Timbuktu Institute. Elle nous parlera de leur rapport publié aujourd'hui sur l'utilisation de l'IA au Mali par les belligérants. D'abord le sport. Et on est mercredi, c'est Olivier Pron qui est là pour nous parler de l'info sport sur RFI. Bonjour Olivier.
8: Comme tous les mercredis. Bonjour André, bonjour à tous.
7: On change pas une équipe qui gagne. Rien que du foot au programme Olivier ce matin et de la Ligue des Champions au programme avec le début hier de la première des 8 journées de phase de poule unique.
8: Et déjà 3 buts et demi par match pour la reine des compétitions de club. André-Anne, 5 à Dortmund dont 2 pour Serhou Guirassy, le Guinéen qui scelle le succès des Allemands 3-2 sur Villarreal. J'avais dit tout à l'heure, il y a une heure qu'il avait inscrit un triplé. J'avais pas tout à fait menti puisqu'il a marqué un troisième but, mais contre son camp. Bah, c'est comme ça, ça arrive. 3-2 aussi pour le Betis Séville à Lille et Aston Villa à Bruges. 2-1 pour le Real Madrid face à l'Inter Milan. Mbappé ouvert le score servi par le Marocain Brahim Diaz. Erling Haaland, autre serial buteur, a répondu présent aussi pour Manchester City. Doublé pour permettre aux Citizens de s'imposer à Porto 2-0. Un bon résultat pour la première titularisation d'Ayoub Bouadi avec les Sky Blues, récemment arrivé de Lille pour 100 millions d'euros. Le milieu international marocain de 18 ans se régale à jouer avec ses nouveaux coéquipiers.
9: C'est clair qu'autour de moi j'ai des joueurs de très haut niveau, donc forcément ça facilite après quand on joue, et puis même quand on voit que les joueurs qui rentrent après aussi font le travail et finissent bien le match, et bah, on est confiant quand on joue. Maintenant le plus important encore une fois c'est de garder ça dans la continuité parce qu'on sait qu'une saison c'est long, on va avoir besoin de tout le monde et on va continuer à tout donner. Erling Haaland, c'est le buteur, c'est lui, on sait qui a marqué les buts. Ryan Cherki, c'est un joueur formidable. Les deux m'ont mis très vite à l'aise. Maintenant, faut encore que je pense que je m'acclimate encore plus à cette équipe-là. C'était mon premier match en tant que titulaire et j'espère que ça annonce des bonnes choses pour la suite et la continuité.
8: Ben on espère pour lui, Ayoub Bouadi. Prochain match en Ligue des Champions pour lui et Manchester City le 14 octobre. Hein, c'est dans longtemps et ce sera face au Paris Saint-Germain.
7: La suite de cette première journée ce soir, Olivier, avec notamment le double tenant du titre, justement, le Paris Saint-Germain.
8: Hôte ce soir du Slovan Bratislava, l'équipe slovaque dirigée cette saison par la légende ivoirienne Yaya Touré pour sa toute première expérience en tant qu'entraîneur principal. Yaya Touré, ancien joueur du FC Barcelone, qui a bien connu donc l'actuel entraîneur du PSG, l'Espagnol Luis Enrique, il en parle.
10: Comme il était joueur de la première équipe, j'ai été à ce moment-là l'entraîneur du Barcelona Espoir. Bah, je me rappelle, le niveau comme joueur est top et il a eu des expériences comme entraîneur, des deuxième entraîneur, et c'est Slovan de Bratislava, sa première expérience comme premier entraîneur, et c'est que j'ai vu quand on a analysé son équipe, et c'est un entraîneur qui aime avoir le ballon, qui a un peu la herencia de ce qu'il a fait quand il a été à Barcelone et à Manchester City aussi. Et on va voir demain s'il répète la même stratégie, la même envie de jouer au football ou il décide d'être plus défensif. Ce sera une chose qu'il faut savoir gérer pendant le match.
8: Voilà pour Luis Enrique. Bah, il fait ce qu'il peut, c'est bien en français quand même. PSG Slovan Bratislava, première journée de la phase de poule. Coup d'envoi au Parc des Princes, 19h, temps universel. À suivre en direct et en intégralité, s'il vous plaît, sur les antennes de RFI, les antennes africaines. Les autres affiches de la soirée, Naples-Arsenal, Barcelone-Feyenoord, Liverpool-Atlético-Madrid. Un mot pour finir de la Coupe du Monde féminine, des moins de 20 ans. Et oui, une journée difficile hein, pour les deux sélections africaines en lice hier. Deux lourdes défaites, 8-0 pour les Argentines face aux Béninoises, 5-1 pour l'Angleterre contre la Tanzanie. On espère mieux aujourd'hui du côté du Ghana face à la Corée du Sud.
7: Olivier Pron, à tout à l'heure. Il fait partie de ces matériaux que tout le monde s'arrache aujourd'hui et pour cause, le cobalt entre dans la composition des batteries de véhicules électriques notamment. Et au niveau des prix, la tendance est en train de s'inverser alors qu'on parlait beaucoup de leur envolée, conséquence des restrictions à l'exportation mises en place par la RDC, le premier producteur mondial. Et bien depuis 3 mois, les prix ont baissé de près de 30%. Bonjour Marie-Pierre Olfan.
11: Bonjour Andréane.
7: Alors pourtant Marie-Pierre, ce qui est étonnant c'est que les restrictions de la RDC sont toujours en place. Comment cette baisse s'explique donc?
11: Alors c'est vrai, l'offre mise sur le marché est encore restreinte, mais les quotas que les miniers ont eu beaucoup de mal à utiliser au début sont depuis quelques mois exportés plus facilement et réapprovisionnent de manière plus régulière la Chine. Donc après des mois de perturbations, les flux commerciaux ont été en partie rétablis. Les prix sont aussi influencés par les volumes de cobalt à bas coût issus du recyclage qui sont mis sur le marché. Enfin, un facteur important de l'équation, c'est la demande de l'industrie et elle est en berne. Dans le secteur des véhicules électriques, la technologie LFP, lithium fer phosphate, continue de gagner des parts de marché au détriment des procédés à base de cobalt. La demande pour l'électronique grand public est aussi plus faible que prévu.
7: Et est-ce que cette baisse des prix, Marie-Pierre, peut être durable ?
11: Alors, difficile à dire, mais elle est progressive, en tout cas depuis début juin. Elle concerne surtout l'hydroxyde de cobalt exporté par la RDC, mais aussi dans une moindre mesure le cobalt raffiné exporté par la Chine. La question est de savoir si cette baisse des cours est une simple correction des prix qui s'était envolée face au manque de produits ou si elle reflète un nouvel équilibre. Dans les faits, la normalisation progressive des exportations depuis janvier au départ de la RDC plaide pour un marché qui se stabilise. Mais tout dépendra de la capacité des opérateurs miniers à exporter la totalité de leurs quotas alloués pour l'année 2026 et aussi bien sûr de l'évolution de la demande.
7: Des prix qui baissent, ce n'est pas bon pour la RDC ?
11: Alors effectivement, le cobalt est une des ressources clés du pays et c'est parce que les prix étaient trop bas il y a 1 an et demi que le gouvernement avait réagi en fermant le robinet. Si la demande ne repart pas, les autorités pourraient donc décider d'agir sur les quotas d'exportation pour redresser les cours. Une mesure qui pèserait alors sur les opérateurs miniers qui ont déjà dû, contre leur gré, ralentir leur activité pour respecter les quotas qui leur ont été imposés.
7: La chronique matières premières avec Marie-Pierre Olfan et dans une demi-heure, notre rendez-vous aujourd'hui. L'économie se penche justement sur la suprématie de la Chine dans la production de véhicules et notamment de véhicules électriques, même si la demande intérieure, c'est ce qu'on verra, ralentit et ça commence à gripper le système. Rendez-vous 8h16. C'est une technologie en plein essor et le domaine de la défense ne fait pas exception. Au Mali, par exemple, l'IA est de plus en plus sollicitée par les belligérants, donc les djihadistes du JNIM, liés à Al-Qaïda, leurs alliés indépendantistes du FLA, les forces maliennes, leurs partenaires russes de l'Afrique Accord et tout leur soutien. L'IA sert dans la guerre de propagande, mais aussi dans la guerre des drones. C'est ce que révèle ce matin un rapport du Timbuktu Institute, baptisé « Des algorithmes en guerre ». Le directeur du Timbuktu Institute et notre grand invité Afrique ce matin, Bakary Samb, également enseignant-chercheur à l'université Gaston Berger de Saint-Louis du Sénégal, répond aux questions de Christophe Babouvier.
12: Bakary Samb, bonjour.
13: Bonjour.
12: Du côté des djihadistes du JNIM, vous dites que l'usage de l'intelligence artificielle reste artisanal, mais que celle-ci nourrit quand même des campagnes de propagande, non ?
13: Absolument. Avec le JNIM, c'est l'usage le plus rudimentaire des affiches de propagande générées par l'IA, diffusées par sa branche médiatique Azalaqa, sur Telegram et sur Signal. Donc un peu à l'image de ce qui se faisait déjà du côté de l'État islamique, il y a quelques années. Et donc, les djihadistes l'utilisent à des fins de propagande et de recrutement.
12: Et dans leurs vidéos, les djihadistes du JNIM s'exprimaient jusqu'ici en arabe classique. Qu'est-ce que peut changer l'intelligence artificielle ?
13: C'est vrai que le vrai danger, c'est la personnalisation à grande échelle des profils ciblés pour le recrutement djihadiste. Aujourd'hui, avec la traduction automatique par l'intelligence artificielle, un groupe comme le JNIM décline un message de recrutement en une quinzaine de langues du Sahel, le Peul, le Bambara, le Wolof, le Tamashek, et surtout peut adapter le discours selon le public visé. C'est-à-dire qu'un message sur la fierté pastorale pour les jeunes Peul, un message sur la dignité sociale pour les jeunes urbains marginalisés, et avec le doublage vocal aujourd'hui, on peut même toucher des populations qui ne savent ni lire ni écrire, qui étaient jusqu'ici hors de portée de la propagande écrite.
12: Du côté des indépendantistes du FLA, le Front de Libération de l'Azawad, vous dites que l'intelligence artificielle permet de créer des personnages synthétiques. Quel personnage, par exemple?
13: Oui, le FLA, le Front de Libération de l'Azawad, lui, joue plutôt la carte de la décentralisation. On trouve des personnages entièrement synthétiques sur TikTok, par exemple, comme ce fameux compte Azrim. Ces comptes sont relayés maintenant et amplifiés par tout un réseau de comptes qui se renvoient à la balle pour humaniser la cause de l'Azawad. Mais la propagande, elle a encore d'une autre ampleur si l'on se penche sur le cas de l'Africa Corps.
12: Alors justement, du côté des forces armées maliennes, les FAMA, et des paramilitaires russes de l'Africa Corps, qu'est-ce que l'intelligence artificielle apporte de plus à des acteurs qui font déjà une propagande très sophistiquée sur Internet?
13: On parle de 19 campagnes de désinformation russes qui ont été recensées depuis 2018 au Mali, au Burkina Faso et au Niger, produites, je cite, à une échelle industrielle. Donc avec l'IA, la désinformation russe change complètement d'échelle. On passe de l'artisanat à l'industrie avec les dénis plausibles en prime.
12: Est-ce que l'intelligence artificielle permet aux paramilitaires russes d'Africa Corps de transformer la défaite militaire de Kidal le 25 avril dernier en victoire informationnelle sur la toile, sur Internet?
13: Absolument, c'est ce qui s'est passé avec des deepfakes qui sont documentés, avec des campagnes coordonnées et passer sous silence certaines choses, comme la négociation entamée par les Russes d'Africa Corps lors de l'offensive du FLA et du JNIM, lors des offensives comme à Tessalit, etc. Donc c'est tout un autre narratif fondé sur la création de personnages, la diffusion de deepfakes, qui montre toujours que l'Africa Corps est dans une bonne posture. Toujours montrer bonne figure pour pas perdre la face dans cette bataille.
12: Et vous dites que les paramilitaires russes convoquent l'intelligence artificielle pour affirmer que la France et l'Ukraine ont soutenu et équipé les assaillants du JNIM et du FLA pendant la bataille de Kidal du 25 avril?
13: Absolument. C'est tout le narratif sur l'implication de forces extérieures qui aujourd'hui veulent nuire au Mali en citant la France et l'Ukraine, pour montrer qu'il y a un complot extérieur contre le Mali, en relayant en même temps le discours officiel sur le terrain, mais aussi en rajoutant ce narratif qui justement permet de justifier la présence d'Africa Corps comme des paramilitaires qui sont là pour protéger le Mali et protéger en plus les régimes de l'AES.
12: L'AES, l'Alliance des États du Sahel. Alors, vous dites bien que l'intelligence artificielle est utilisée dans la guerre informationnelle, mais est-ce qu'elle n'intervient pas aussi dans la guerre tout court, dans la guerre qui tue, dans la guerre qui fait des morts, et notamment dans la manipulation des drones kamikazes?
13: Absolument, on a vu récemment, rien que dans la récente crise au Niger, l'importance des drones kamikazes dans le dispositif sécuritaire dans ces pays-là. Aujourd'hui, l'intelligence artificielle permet aux paramilitaires de doubler leurs forces, de repérer des cibles, mais hélas aussi a causé beaucoup de bavures et beaucoup de dégâts, notamment dans les massacres de certaines communautés, y compris même parfois contre des non-combattants et contre les populations civiles.
12: Et pourquoi dites-vous en fait que l'intelligence artificielle est un multiplicateur de forces ?
13: Aujourd'hui, avec d'une part le doublage des messages par des différentes langues du Sahel, c'est un multiplicateur de force communicationnelle, mais aussi avec le ciblage, l'usage des drones, ça devient un multiplicateur de force sur le plan militaire.
12: Bakary Samb, je vous remercie.
7: Entretien avec Christophe Boisbouvier. Juste avant le journal, on part aux États-Unis dans la fabrique du monde. Bonjour Sami Boukhelifa.
14: Bonjour à tous.
7: Les États-Unis s'ouvrent aujourd'hui une convention républicaine étonnante.
14: Pourquoi étonnante? Je vous le dis dans un instant. Mais d'abord, question simple, qu'est-ce qu'une convention? Réponse simple, c'est ce grand rassemblement politique que chaque parti organise tous les 4 ans pour désigner officiellement son candidat à la présidence des États-Unis d'Amérique.
7: Mais nous ne sommes pas en année présidentielle.
14: D'où l'étonnante convention. En novembre, les Américains vont bien voter, mais pour les élections de mi-mandat, les fameux midterms. Et une convention républicaine pour des midterms, comme on dit en anglais, c'est à la fois surprenant et inédit dans l'histoire du parti. Direction donc Dallas, au Texas, pour 2 jours de grands shows politiques et au centre de la scène,
7: Donald Trump.
14: Et si vous aviez peur de rater le discours du président américain jeudi soir, n'ayez crainte, il a finalement décidé de tenir le micro ce mercredi soir également. Et ce n'est pas un détail, car Donald Trump n'est pas candidat à ces élections, mais il veut en faire un référendum sur son action. Faites comme si j'étais candidat, comme un vote. Venez voter, a-t-il récemment lancé à ses partisans. Son objectif est clair, mobiliser sa base, car les élections de mi-mandat sont traditionnellement difficiles pour le parti au pouvoir à la Maison-Blanche. Et les Républicains ont un problème.
7: Donald Trump aussi, Samy, le président américain, est-il devenu un boulet pour son propre parti?
14: Je serais tenté de répondre oui, mais la réponse n'est pas si simple. Donald Trump est à la fois le meilleur outil de mobilisation des Républicains, mais il devient aussi leur principal handicap. Explication. Sa cote de popularité est au plus bas. Seul un tiers des Américains approuve son action selon les derniers sondages publiés dans la presse aux États-Unis. Et les sujets qui inquiètent les électeurs sont précisément ceux sur lesquels Trump est fragilisé. L'économie, le coût de la vie et la tourbe dans laquelle il a empêtré son pays, la guerre en Iran.
7: Et il y a un autre chiffre intéressant.
14: Près de 50% des démocrates se disent très enthousiastes à l'idée d'aller voter en novembre. Chez les Républicains, seulement 31%, c'est peu. Alors oui, certains candidats républicains préfèrent faire campagne chez eux plutôt que de venir applaudir Donald Trump à Dallas. Mais le parti ne peut pas non plus se permettre de démobiliser la base MAGA, les partisans du Make America Great Again de Donald Trump.
7: Alors, le parti républicain prend un risque.
14: Il mise sur Donald Trump pour faire voter les électeurs républicains, même si cela peut éloigner une partie des électeurs indépendants et modérés.
7: Et Trump peut-il faire gagner les républicains, Samy, alors qu'il n'est même pas candidat?
14: C'est tout l'enjeu de cette convention. Et derrière le grand show de Dallas, il y a une question très concrète qui vous vient à l'esprit, Andréane, ce matin.
7: Vous me l'avez à peine soufflé, hein, Samy, je précise. Qui contrôlera le Congrès américain après les élections de mi-mandat du 3 novembre?
14: Alors, si les démocrates reprennent la Chambre des représentants, Trump devra composer avec un Congrès qui pourra lancer des enquêtes sur son administration. S'ils prennent aussi le Sénat, ils pourront bloquer une partie de ses nominations, notamment en matière de justice. Et pour éviter ce scénario, Trump fait le show ce soir à Dallas.
7: Et on suivra ça bien sûr sur RFI. Samy Boukhalifa pour la Fabrique du Monde. Merci à vous. 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
7: Et Gaëtan Plenet pour le journal. Bonjour Gaëtan.
18: Bonjour Andréane, bonjour à tous.
7: À la une, un secteur en pleine mutation.
18: Et qui a droit à son premier sommet, sommet international sur l'espace. Il s'ouvre aujourd'hui à Paris, on y revient dès le début de cette édition. On va revenir aussi ensuite sur ces sanctions contre Israël annoncées hier par 12 pays majoritairement européens. Ils dénoncent la violence des colons en Cisjordanie occupée. L'actualité c'est aussi le Cameroun où le président du MRC Maurice Kamto et son vice-président Mamadou Mota démissionnent de leur poste. Et puis on tentera de comprendre ce qu'il reste de l'héritage de Mao Zedong, 50 ans tout juste après la mort du président chinois.
7: Un jour, peut-être, ça se tiendra sur la Lune ou sur Mars, qui sait, mais pour l'instant c'est bien à Paris que s'ouvre aujourd'hui le sommet international sur l'espace.
18: Le tout premier du genre, ça va durer 2 jours, un rendez-vous voulu par le président français Emmanuel Macron, un petit peu dans la même veine que d'autres sommets organisés dans la capitale française, notamment celui sur l'intelligence artificielle. L'idée c'est toujours de mélanger acteurs institutionnels, gouvernements et acteurs économiques autour d'une même thématique. Bonjour Charlotte Cosset.
19: Bonjour.
18: Alors cette fois, la thématique, c'est donc l'espace.
19: La gouvernance internationale du secteur est un enjeu majeur. L'industrie spatiale en pleine transformation avec la montée en puissance d'acteurs privés et de velléités de grande puissance. Paris souhaite conforter les enceintes onusiennes pour favoriser le dialogue. Un dialogue que souhaite provoquer Emmanuel Macron au Grand Palais via des invitations tous azimuts. 2000 participants espérés venus de plus de 100 pays. Les enjeux industriels, scientifiques et de défense seront parcourus au travers de tables rondes. Au-delà de ce programme, programme, il s'agit pour le président français de pousser une ambition et une industrie européenne, ceci en s'appuyant sur le budget de l'Agence spatiale européenne qui dispose de 22 milliards d'euros sur 3 ans. Dans les cartons, les lanceurs Ariane 6, le système de navigation Galileo, Copernicus pour l'observation de la Terre, surtout un projet de constellation de satellites européens IRIS-carré pour concurrencer les offres chinoises et américaines.
18: Voilà, ça c'est pour les ambitions, Charlotte, sauf que ce n'est pas si simple.
19: Oui, d'abord ce sommet qui se voulait franco-allemand se déroulera sans le chancelier, trop pris par sa politique intérieure. C'est pourtant en Allemagne que pour la première fois en Europe, une entreprise privée a réussi la mise en orbite d'un satellite la semaine dernière. Autre ombre au tableau, l'absence annoncée des géants américains, SpaceX et Blue Origin. Des annonces avec des entreprises américaines vont être faites pendant le sommet, veut rassurer une source à l'Élysée. À noter néanmoins, des délégations chinoises et indiennes sont attendues. Le continent africain sera également représenté. Les présidents rwandais, djiboutiens et congolais sont annoncés.
18: Merci Charlotte Cosset.
7: Et on reparle de ce sommet sur l'espace dans quelques minutes avec Anne Esland, cofondatrice et PDG de Trust Me, société française qui conçoit des systèmes de propulsion électrique pour satellites. Ça paraît compliqué. Ça l'est, mais on va tenter de faire preuve de pédagogie dans 10 minutes avec notre invité.
18: Au moins 2 morts et 3 blessés cette nuit en Ukraine après une attaque de drones russes. Elle a visé un poste frontière entre le pays et la Moldavie. La Russie, elle, dit avoir abattu près de 600 drones ukrainiens cette nuit et parle de 4 morts. Téhéran, de son côté, réplique après les frappes américaines d'hier contre des pétroliers iraniens. Les gardiens de la révolution disent à leur tour avoir attaqué une vingtaine de bateaux dans le golfe Persique. Ils affirment aussi avoir lancé des missiles sur 2 bases militaires américaines en Jordanie. Et puis les rebelles houthis du Yémen, soutien de Téhéran, affirment eux ce matin que l'Arabie Saoudite a mené plus de 30 frappes dans plusieurs régions du pays. Ça fait suite à d'autres frappes hier par les houthis, cette fois sur le sol saoudien. Nous ne ferons pas comme dit Marco Rubio. Si le secrétaire d'État américain dénonce des tensions en Cisjordanie, il écarte par contre l'idée de prendre des sanctions contre Israël, comme celle qu'ont annoncé hier quelques 12 pays, la France, le Royaume-Uni, mais aussi le Canada. Face à la multiplication des violences de colons, ils font part de leur intention d'interdire l'importation de produits en provenance de ce territoire occupé, car pour l'heure, les produits israéliens qui en proviennent ne font l'objet d'aucune interdiction générale d'entrée dans l'Union européenne. Ça pourrait donc changer, mais difficile, Jeanne Bartoli, d'en mesurer réellement l'impact.
17: L'an dernier, l'Union européenne a importé environ 1 milliard d'euros de produits agroalimentaires d'Israël, mais aucun chiffre ne précise la valeur exacte des produits provenant des colonies. Selon une estimation fournie par le gouvernement israélien à la Banque mondiale et datant de 2011, il représentait à l'époque un peu plus de 2% des exportations israéliennes vers l'Europe. Des chiffres qui apparaissent nettement sous-évalués selon l'enquête menée par l'ONG Global Eco. Dans un rapport publié en juin dernier et intitulé « Importing Occupation », l'ONG a analysé les documents d'exportation de près de 6000 cargaisons de produits agricoles destinés à l'Europe entre 2017 et 2026. Le résultat est sans appel, plus de 17% contenaient des produits originaires des colonies, preuve que les exportations vers l'Europe représentent une source significative de revenus pour les colonies israéliennes. Reste à savoir si ces futures sanctions pourront être réellement appliquées, alors que le même rapport documente un système complexe et frauduleux par lequel certains de ces produits entrent sur le marché européen en étant étiquetés comme des produits provenant d'Israël.
18: Des voiturettes de golf au matelas en passant par des bateaux à moteur, ça ce sont des produits canadiens qui seront davantage taxés aux États-Unis. 50% de plus à partir de mardi prochain, annonce de la Maison-Blanche en plein conflit commercial avec son voisin. Washington va même interdire purement et simplement l'importation d'autres produits canadiens, notamment l'alcool. Au Sénégal, le Premier ministre Amadou Alaminou Lo prononçait hier sa très attendue déclaration de politique générale devant le Parlement, un grand oral de 2h30, pendant lequel il a notamment défendu la nécessité de restructurer la dette publique du pays, une condition sine qua non pour un nouveau prêt avec le FMI. Alors le Premier ministre vous a-t-il convaincu? Vous pourrez nous le dire tout à l'heure dans Appel sur l'actualité avec Juan Gomez. Rendez-vous après le journal de 8h, heure de Dakar. En attendant, il est 7h06 à Yaoundé, au Cameroun. 2 démissions au sein du MRC et pas n'importe lesquelles, puisque ce sont les présidents et vice-présidents de ce parti qui s'en vont. Maurice Kamto, ex-candidat à la présidentielle de 2018, écarté de celle de l'an dernier, et Mamadou Mota quitte le mouvement pour la renaissance du Cameroun. C'est dans l'intérêt supérieur du parti, dit Kamto, quand Mota dénonce lui un acharnement de la part du régime. Je rappelle qu'il y a deux semaines, le ministre de l'administration territoriale disait ne pas juger opportun de prendre acte de la convention extraordinaire de décembre consacrant la réélection de Maurice Kamto à la tête du parti. Le MRC avait alors dénoncé une tentative de déstabilisation, un avis que partage Mamadou Mota.
20: Nous avons organisé une convention extraordinaire. Le ministre de l'administration territoriale dit qu'il ne reconnaît pas cette convention alors que nous l'avons informé dûment, mais répond plutôt à un autre ex-militant qui a été exclu du parti. Vous voyez, le ministre de l'administration n'a rien à voir dans le fonctionnement des partis politiques. Aujourd'hui, il s'érige en surveillant général, en censeur des partis politiques et décide qui va être le président de tel ou de tel autre parti politique. On est en train d'évoluer dans un système où il n'y a plus de normes, il n'y a plus de règles. À tout moment, on veut décider de qui va aux élections, de qui ne va pas. L'atmosphère devient invivable. Et il y a cette fixation sur le président Kamto, cette fixation sur ma personne. Donc moi, je ne voulais pas servir d'instrument au ministre de l'administration pour opposer toutes les fois une procédure folle à l'endroit d'un parti politique qui ne cherche qu'à exercer son devoir. Donc c'est pour cette raison que je décide de me mettre de côté et permettre de continuer ses activités normalement.
18: Des propos recueillis par Amélie Tulé.
7: Lui aussi va quitter la présidence de son parti, mais pour mieux viser celle du pays.
18: Édouard Philippe, candidat à la présidentielle française de l'an prochain, réunissait hier soir à Paris son premier comité politique de campagne. Il en a donc profité pour dire qu'il ne serait plus à la tête d'Horizon, son parti. Une manière, Valérie Gaz, de se détacher d'une étiquette partisane pour ouvrir la porte à un rassemblement de la droite et du centre.
21: À entendre Édouard Philippe, c'est à lui de tendre la main à ses concurrents Gabriel Attal et Bruno Retailleau.
22: Je suis pour l'instant le mieux placé dans les sondages. C'est à moi qu'il revient de prendre ma responsabilité, de dire parlons-nous.
21: Édouard Philippe propose donc une méthode.
22: Je prendrai une initiative qui invitera l'ensemble des responsables politiques, des chefs de parti, des candidats, à se rencontrer au début du mois de novembre pour évoquer ce sur quoi, au fond, nous nous retrouvons.
21: Son objectif, assumer les convergences plutôt qu'afficher les divergences entre les partis de la droite et du centre pour préparer la présidentielle, mais aussi les législatives, car sinon son diagnostic est sans appel face à Jean-Luc Mélenchon et Marine Le Pen.
22: Sans rassemblement, il n'y aura de victoire pour personne.
21: Gabriel Attal avait proposé avant l'été un comité de liaison entre les partis du bloc central. Édouard Philippe essaie d'accélérer et d'élargir le mouvement pour enclencher une dynamique avec la création aussi de comités de soutien locaux sous l'intitulé Avec Édouard. Pas de mention d'Horizon, son parti dont il va quitter la présidence après les sénatoriales. Un gage de bonne foi dans son opération rassemblement, veulent croire ses lieutenants, mais pas Bruno Retailleau qui a immédiatement refusé l'invitation d'Édouard Philippe à venir construire le rassemblement avec lui à la Toussaint.
18: Valérie Gasse, nous sommes le 9 septembre 2026, il y a tout juste 50 ans, Mao Zedong mourait. Un demi-siècle plus tard, que reste-t-il de la mémoire du dirigeant chinois? Le mauvais est-il aussi souvent rappelé que le bon? Élément de réponse avec Nicolas Roca.
23: Il y a 50 ans, à minuit 10, la radio du Parti communiste annonçait la mort du grand dirigeant Mao Zedong, plus de 25 ans à la tête de la Chine et un héritage aujourd'hui contrasté.
24: C'est un personnage complexe, Mao. Hein. Il est à la fois le Lénine et le Staline de la Chine populaire.
23: Jean-Philippe Béja, sinologue, directeur de recherche émérite au CNRS.
24: À la fois le fondateur de la République populaire, mais aussi celui qui a commis de très très graves, alors qu'on appelle ça des erreurs, on pourrait parler de crimes.
23: La révolution culturelle, ses purges massives, les livres brûlés, les enseignants lynchés et 10 années de chaos politique. Le grand bond en avant, 40 millions de morts dans la grande famine suite aux échecs de sa politique économique. Des épisodes qui restent aujourd'hui moins importants que le mythe fondateur. La voix de Mao déclarant en 1949 la République populaire de Chine, scène centrale dans l'histoire du pays comme du parti, qui rend désormais toute critique du grand timonier difficile.
24: Aujourd'hui, effectivement, qui ose critiquer Mao Zedong publiquement risque beaucoup d'ennuis, risque de disparaître et d'être condamné à des peines de prison.
23: L'artiste Gao Jun en a fait les frais pour des caricatures réalisées au début des années 2000 montrant Mao Zedong en femme ou bien à genoux implorant pardon. Il a récemment été condamné à 3 ans de prison.
18: Un sujet signé Nicolas Roca. À Cuba, c'est le mythe du Che qui perdure encore aujourd'hui, mais le révolutionnaire Ernesto Guevara n'était pas seul pour tenter d'exporter la révolution en Amérique latine. Et après son exécution en 1967, 6 de ses compagnons d'armes ont réussi à échapper à 4000 soldats en parcourant la Bolivie dans l'espoir de rejoindre leur île. Un documentaire retrace ce parcours, ça s'appelle Les survivants du Che, projeté lors du dernier festival de Cannes, et ça sort aujourd'hui en France, Sophie Torlotin.
1: C'est l'histoire de ceux qui font les révolutions, mais dont les noms n'apparaissent jamais.
2: Ils s'appellent El Niato, Inti, Pombo, Urbano, Dario et Benigno. Ces 6 guérilleros, 3 Cubains et 3 Boliviens, vont parcourir à pied plus de 2400 km à travers la Bolivie et la cordillère des Andes pour échapper à leurs poursuivants et reprendre la lutte révolutionnaire à Cuba. Pendant plus de 20 ans, Christophe Dimitri Réveille a travaillé sur cette histoire méconnue et réussi à rencontrer 3 des survivants du Che, mais aussi leurs antagonistes, un agent de la CIA et un soldat bolivien.
3: Ces gens sont très durs à rencontrer et généralement, quand on les rencontre, on leur dit « Alors, c'était quoi la dernière fois que t'as vu le Che ?» ou « La première fois ?» Et après, il me dit « Mais ça, c'est pas intéressant, notre histoire n'est pas intéressante. » Je dis « Mais si, parce que moi, c'est celle qui m'intéresse. »
2: Dans son premier long-métrage documentaire, il mêle images d'archives, interviews filmées et séquences d'animation pour raconter une histoire qui résonne fortement de nos jours.
3: Avec les élections aussi en France qui arrivent, on a un besoin de s'évader, de résistance par la culture.
2: Tenant aussi bien du western que du film de survie, replaçant les personnages dans le contexte géopolitique de l'époque, les survivants du Che racontent avec subtilité et nuance une histoire profondément humaine.
18: C'était Sophie Torlotin du service culture de RFI.
7: Et Gaëtan Plenet pour le journal à Paris, il est 8h13. Dans 5 minutes, on parle espace avec une pro du domaine, Anne Anneland, et la PDG d'une start-up française qui s'appelle ThrustMe, spécialiste des systèmes de propulsion de satellites à l'iode, et elle représente très bien l'émulation actuelle dans le secteur de l'espace où innovation et géopolitique s'entrecroisent. C'est d'ailleurs tout l'objet du sommet international sur l'espace qui démarre à Paris. Aujourd'hui, on en parle à 8h20. À l'actualité sportive sur RFI avec Olivier Pron et du foot au programme. On commence avec la Ligue des Champions, Olivier. La première journée de la phase de poule a débuté hier.
8: Et des buts déjà, beaucoup, et des beaux, et un doublé même pour le Guinéen Serhou Guirassy qui permet à Dortmund de s'imposer 3-2 face à Villarreal. 3-2 aussi pour le Betis Séville à Lille, premier des 3 clubs français en lice cette semaine avec le PSG ce soir et Lens demain jeudi. Les Dogs menaient pourtant 2-1 à la pause, mais ils ont perdu le fil en à peine 10 minutes avec 2 buts encaissés, puis l'exclusion d'Ethan Mbappé pour un coup de coude. Le capitaine Benjamin André regrette ce début de seconde période catastrophique.
4: Je ne veux pas faire des comparaisons parce que ce n'est pas une chose que j'aime faire. Et j'ai vu comme assistant, mais j'ai vu Ronaldo.
8: Alors, ça n'est pas tout à fait Benjamin André, mais on va le retrouver, Benjamin André, dans une poignée de secondes. Là, c'était José Mourinho qu'on était censé écouter un petit peu après. Est-ce que c'est bon pour Benjamin André qui regrette ce début de seconde période catastrophique? Il n'est pas là pour le moment, mais il va arriver, bien sûr, ce début de match, ce début de deuxième période qui a coûté si cher aux Lillois dans cette première journée de Ligue des Champions hier. C'est parti pour Benjamin André qui nous explique tout ça, le capitaine des Dogs.
6: C'est le retour de la mi-temps, je pense qu'on a eu un quart d'heure où on est passé complètement à travers. Et on s'est plus franc d'abord où on doit mieux négocier. Après il y a ce but où je pense qu'on est un peu désorganisé, le carton rouge. Voilà. En 10 minutes on se met un peu le match en l'air. Ah, c'était une bonne équipe évidemment, c'était la Champions League, on voulait faire mieux. C'est dommage, il va falloir se projeter directement sur le prochain match. Je pense qu'on avait fait plus dur en menant 2 fois. C'est une grosse déception. Ouais.
8: On imagine, prochain match des Lillois dans un mois. Arsenal, vice-champion d'Europe en titre.
7: Des résultats des autres matchs, Olivier, avec des serial buteurs déjà bien lancés.
8: Bah, c'est le moins que l'on puisse dire. Pas là pour blaguer, les gars. Doublé de Erling Haaland, le Norvégien, et victoire 2-0 de Manchester City à Porto. Le jeune Marocain de 18 ans, Ayoub Bouadi, était titulaire côté Citizens. Mbappé aussi a marqué d'entrée face à l'Inter Milan pour les Merengues. Il a été servi par Brahim Diaz, le Marocain. Avec ce succès, les joueurs de José Mourinho lancent idéalement leur saison européenne. L'entraîneur portugais, qui de retour sur le banc du Real depuis cet été, se montre toujours aussi élogieux à l'égard de Kylian Mbappé, qui a égalé Raoul avec un 71e but en C1 hier, dont il est le 5e meilleur buteur de l'histoire. On écoute José Mourinho.
4: Je ne veux pas faire des comparaisons parce que ce n'est pas une chose que j'aime faire. Et j'ai vu comme assistant, mais j'ai vu Ronaldo Nazario. Et tu sais, tous les joueurs que j'ai vu comme entraîneur, mais Kylian est incroyable. Sur le Ballon d'Or, j'ai une opinion. Je ne sais pas si beaucoup de personnes ont mon opinion. Pour moi, le meilleur joueur du monde peut avoir une saison sans titre. Tu peux gagner tous et tu n'es pas le meilleur joueur du monde.
8: Voilà, parole de José Mourinho. Les 30 nommés au passage pour le Ballon d'Or ont été annoncés hier. Il y a bien Mbappé, bien sûr. Verdict, le 26 octobre à Londres, à la suite de cette Ligue des Champions. Ce soir, PSG reçoit le Slovan Bratislava en intégralité, sur RFI bien sûr, mais aussi il y a Naples Arsenal, Barcelone Feyenoord, Liverpool Atlético Madrid. Un tout dernier mot de tennis à l'US Open. Francis Tiafoe, l'Américain, qualifié pour les demi-finales. Il attend son adversaire, ça se joue en ce moment. Le choc tient ses promesses, Alcaraz tenant du titre, face à l'Américain Ben Shelton. 2-7-1 pour Shelton, 4-1 dans le quatrième set pour Alcaraz.
7: Olivier Pron, merci à vous. Aujourd'hui, l'économie tout de suite sur RFI. Bonjour Aurélien de Verdoin.
0: Bonjour Andréane, bonjour à tous.
7: On parle ce matin de la Chine qui écrase littéralement le secteur automobile mondial avec plus de 31 millions de véhicules produits, dont une part grandissante d'électriques. Vous nous dites, Aurélien, qu'en 20 ans, eh bien, le pays a dépassé l'Europe et l'Amérique du Nord et fait désormais chaque année sortir de ses usines plus de voitures que les deux continents réunis. Sauf que le modèle commence à se gripper, en cause une demande intérieure qui ralentit et des barrières plus nombreuses à l'export.
0: Et avec pourtant une offre toujours plus forte sur les 6 premiers mois de l'année, tenez-vous bien, les constructeurs chinois ont lancé 576 modèles, soit plus de 3 nouveautés par jour. Mais en effet, la demande intérieure n'est plus au rendez-vous. Les ventes ont reculé de 20% en 2026, car les Chinois, fortement marqués par la crise de l'immobilier qui a ruiné des millions de ménages depuis le Covid, sont devenus nettement plus frileux à l'idée d'investir des dizaines de milliers d'euros dans un véhicule. La concurrence exacerbée entre des constructeurs locaux très subventionné a aussi permis aux clients de bénéficier pendant plusieurs années de prix très avantageux. Mais cette époque se termine. Résultat, des centaines de milliers, voire des millions de voitures en stock et des modèles quasiment mort-nés.
7: Et la Chine, Aurélien, a du mal à écouler ce surplus à l'étranger.
0: Car vous le savez, les États-Unis et l'Union européenne ont ouvert le parapluie face à la pluie de voitures made in China. 100% de taxes douanières sur les véhicules électriques aux États-Unis, jusqu'à 35% pour l'UE. Et ce n'est pas fini. Bruxelles est en train de finaliser sa loi sur l'accélération industrielle destinée à relancer l'industrie des 27 et le secteur automobile est au centre de cette stratégie. Hier matin a été déposée une nouvelle version du texte. Son co-rapporteur, l'eurodéputé français Pierre Jouvet, y défend une batterie de mesures rendant plus difficile encore les importations de véhicules chinois et anticipant les voies de contournement que pourrait mettre en place Pékin.
7: Notamment en nouant des partenariats avec des constructeurs européens.
0: C'est ce qui s'est passé voilà quelques mois avec le constructeur Stellantis qui a annoncé ouvrir son usine de Rennes à son partenaire Dongfeng pour produire des véhicules hybrides électriques premium, mais sans garantie de s'appuyer sur les équipementiers locaux. Le projet de loi sur l'accélération industrielle obligerait les constructeurs à confier les trois quarts de la fabrication de leurs pièces à des sous-traitants de l'Union européenne, à l'exception des batteries électriques que l'UE n'est pas aujourd'hui en capacité de produire à grande échelle. Forcément, cela complique la donne pour Pékin, qui s'est d'ores et déjà plaint de cette potentielle évolution législative.
7: Mais la Chine a perdu des moyens de pression.
0: Car pendant plusieurs décennies, la Chine était devenue un marché majeur pour les constructeurs automobiles européens, notamment la montée en puissance des entreprises chinoises, dont trois font désormais partie du top 10 mondial, a réduit comme peau de chagrin les ventes de Volkswagen ou Mercedes, qui étaient jusque-là très prisées par les automobilistes chinois. L'Allemagne est donc désormais beaucoup moins opposée à une politique européenne protectionniste. Le scénario est à peu près identique aux États-Unis. Résultat, la Chine doit trouver de nouveaux marchés. Elle construit d'ores et déjà des usines en Turquie ou au Brésil. Le gouvernement chinois devrait également continuer à soutenir le secteur, mais selon un spécialiste, cela ne se fera pas sans casse parmi la centaine de marques chinoises actuellement sur le marché.
7: Aurélien de Vernois pour aujourd'hui l'économie, merci. À l'occasion du tout premier sommet international de l'espace qui se tient aujourd'hui et demain à Paris, notre grande invitée internationale ce matin, Anne Esland, est avec nous. Bonjour à vous.
5: Bonjour.
7: Chercheuse, cofondatrice et PDG de ThrustMe, une start-up française spécialiste des systèmes de propulsion destinés aux petits satellites qui sont dans l'espace, plutôt proches des systèmes qui marchent à l'iode. Anne Esland, vous parlez ici à une majorité de néophytes, je le reconnais, mais on adore apprendre. Donc, est-ce que vous pouvez nous expliquer en quelques mots et plutôt simplement si possible, à quoi sert un système de propulsion et en quoi votre technologie est révolutionnaire?
5: Oui, le système de propulsion, en fait, ça permet les satellites à se déplacer quand ils sont déjà en orbite autour de la Terre. Donc, un satellite, il tourne 47 minutes par tour de la Terre et il fait un petit frottement petite l'air qui est dans l'espace. Et le système de propulsion permet de rester dans ce type d'orbite ou changer l'orbite.
7: Et de pouvoir se déplacer tout petit peu. Et donc, votre système est made in France. Vous fabriquez près de Paris, dans l'Essonne. Et il est plus léger, moins coûteux, plus durable aussi, c'est ça? Je me trompe pas?
5: Oui.
7: Donc, on imagine que tout le monde se l'arrache aujourd'hui.
5: Effectivement, on double les productions chaque année. Et c'est un gros industriel qui on est en train de développer. En fait, les systèmes de propulsion étaient très complexes. C'est un des sous-systèmes les plus complexes dans un satellite. C'est pour ça qu'il faut les experts comme nous de développer et les industrialiser. Et on a fait plusieurs innovations dans le système de propulsion pour permettre à faire pour les gros constellations de satellites. Donc les satellites qui opèrent dizaines de centaines de satellites ensemble.
7: Et avec ThrustMe, vous taillez une place dans un secteur qui explose littéralement. Hein, l'espace concerne tout le monde. Le marché notamment, État, acteurs privés, tout le monde se l'arrache. Les sommes investies grimpent. Je vous donne un chiffre ou deux. Selon PwC, l'économie spatiale mondiale devrait passer de plus de 500 milliards en 2025 à 1100 milliards d'ici 2035. Anne Esland, vous l'observez, vous, cette émulation et surtout au milieu des États qui veulent s'imposer, des acteurs privés de plus en plus nombreux, est-ce que c'est dur aujourd'hui de savoir avec qui travailler?
5: C'est pas tout à fait dur. Aussi oui, parce qu'il y a beaucoup de changements récents de géopolitique, mais un acteur comme nous, on travaille avec tous les acteurs qui on peut travailler avec, comme français. Donc on a des clients de Asie, de États-Unis, de Nord d'Amérique, un peu partout, entière, dans les différents socles.
7: Et qu'est-ce qui est recherché en priorité aujourd'hui? Est-ce que c'est plutôt l'efficacité? Est-ce que c'est le coût? Les possibilités de réemploi? Est-ce que c'est la durabilité?
5: En fait, dans le début du spatial, c'est d'avoir un système qui marche parce qu'on peut pas, on n'est pas les astronautes qui peuvent réparer quelque chose dans l'espace. Donc, le système doit marcher, bien sûr. Mais en plus de ça, il faut les industrialiser maintenant et les livrer en grande échelle. Donc, par exemple, quand on a créé ThrustMe il y a 10 ans, il y avait que 40 systèmes de propulsion en total dans le monde qui étaient utilisés et lancés par an. Cette année, on a lancé une centaine de systèmes avec nos clients. On a 80 satellites avec nos clients qui opèrent tous les jours dans l'espace. Donc, on est maintenant capable de livrer en grande échelle. Et c'est ça qui est le changement d'industrie maintenant.
7: Vous disiez, Anne Esland, que vous travaillez notamment avec les Français, les Européens. C'est tout l'objet de ce sommet aujourd'hui et demain à Paris, l'affirmation de l'Europe comme puissance spatiale affranchie des Américains qui veulent surtout jouer cavalier seul et qui bouleversent un peu les alliances et les partenariats historiques depuis le retour de Donald Trump à la Maison Blanche. D'ailleurs, les géants américains SpaceX et Blue Origin, respectivement société d'Elon Musk et Jeff Bezos, ne seront pas au sommet. Hier, on a Thomas Pesquet, ambassadeur du sommet à Paris, qui a dit le spatial subit les soubresauts de la géopolitique. Est-ce que, d'après vous, le secteur du spatial le paye cher, cette dépendance aux soubresauts de la géopolitique?
5: Tout à fait. Je pense qu'il faut qu'on se réveille et que la souveraineté qui en a parlé depuis très longtemps maintenant commence à être beaucoup plus important qu'avant. On le voit quand il y a des monopoles qui se créent. En fait, c'est un risque pour tous les restes parce qu'il peut décider tout. Donc, c'est très, très important d'avoir les capacités d'industrialiser en France et d'avoir, ou en Europe, et d'avoir un souverain d'action.
9: Mais pour faire face à ces États qui veulent le monopole, justement, il faudrait être unis et forts. Et l'Europe est certes une puissance spatiale, mais elle a du retard déjà dans le domaine et elle se morcelle un peu.

0: François Jemaine, le spécialiste des questions de migration, interrogé par Ouda Ibrahim.
1: Ces retours, ces déportations coûtent beaucoup trop cher, se heurtent à toute une série d'obstacles juridiques et administratifs, et je crains qu'il en soit à nouveau ainsi, évidemment, avec l'initiative portée par le Danemark désormais. L'Ouganda a souvent été cité. On peut imaginer que des pays comme l'Égypte ou comme la Tunisie soient également impliqués. L'Albanie, qui avait négocié de tels accords avec l'Italie, il est certain qu'il y a pas mal d'argent à la clé. Et ces pays demanderont évidemment plusieurs millions, voire des milliards d'euros pour accueillir les demandes d'asile qui ont été déboutées de l'Union européenne. C'est-à-dire que l'Union européenne ne veut plus rien avoir à faire avec ces gens, n'est pas du tout concernée par la manière dont leurs droits seront protégés. Ça sera exclusivement entre les mains du pays qui hébergera le centre de retour. Alors, à quoi ressemblera ce centre? Est-ce que ce sera une prison? Est-ce que ce sera un foyer d'hébergement? J'ai presque envie de dire, les pays européens s'en fichent, s'en lavent les mains. C'est véritablement une externalisation du problème.
0: François Jemaine, spécialiste des questions de migration, avec Ouda Ibrahim.
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0: Sa démission a fait l'effet d'un coup de tonnerre sur la scène politique du Cameroun. L'opposant Maurice Kamto quitte la présidence du MRC, le Mouvement pour la Renaissance du Cameroun. Démissionnaire également le premier vice-président Mamadou Mota. Le parti est perçu par beaucoup comme étant le principal parti d'opposition camerounais. Et ses départs sont abondamment commentés, tant en interne au sein du MRC que dans le reste de la classe politique. Polycarpe Samba.
3: Au sein du MRC lui-même, le départ simultané des deux figures de proue que sont Maurice Kamto et Mamadou Mota, alors que le parti prépare activement son retour dans les jeux électorales pour début 2027, a quelque peu désarçonné une bonne partie des militants. Les réactions depuis hier oscillent entre inquiétude et besoin de réaffirmation de loyauté, à l'instar de André-Marie Tessa, un responsable du MRC dans la région de l'Ouest qui a rapidement publié une correspondance pour réitérer son soutien qu'il dit indéfectible à Maurice Kamto. Okala Ebodé, ancien un cadre du parti aujourd'hui exclu et qui est engagé dans plusieurs procédures contentieuses pour sa réintégration, a lui exprimé ses regrets face à ce qu'il qualifie de gâchis à la fois politique, humain, juridique et administratif. Parmi les autres leaders politiques, Valère Bessala, président du parti Jouvence, a salué une décision qu'il qualifie de très beau dribble, là où d'autres observateurs évoquent une séquence politique totalement inédite pour l'opposition camerounaise. Alex Nguépi, un cadre du SDF, voit dans cette démission un possible sacrifice politique qui permettra au MRC de conserver ses chances de participer aux prochaines élections, notamment les législatives et les municipales.
0: On va écouter Stéphane Akoa, il est analyste politique à la Fondation Paul Angot, et là, il revient sur cette démission spectaculaire de Maurice Kamto. Il essaie de nous expliquer pourquoi elle survient maintenant. Il répond à Nicolas Sûr.
4: Visiblement, il a mesuré que les obstacles que posait l'administration camerounaise à la marche du MRC étaient insurmontables. Le ministre de l'administration territoriale, Paul Akatanganji, a dit récemment qu'il ne reconnaissait pas la nouvelle direction du MRC, nouvelle au sens où M. Kamto, après avoir tenté d'être investi par le Manidem pour l'élection présidentielle d'octobre dernier, est revenu au MRC et en décembre, une convention l'avait réinstallé à son poste de vice-président, choix que conteste l'administration et qui pourrait donc hypothéquer les chances du MRC d'être reconnu capable de présenter des élections pour la prochaine séquence électorale l'an prochain, en 2027.
5: C'est-à-dire que Maurice Kamto craint que le parti soit disqualifié des prochaines élections municipales et législatives.
4: À cause de lui, tout simplement, et donc il a préféré se retirer pour enlever cet argument aux autorités, au système gouvernant.
5: Et cette menace, elle est sérieuse? Un parti dont le président ne serait pas reconnu ne peut pas participer à des élections?
4: Ce n'est pas écrit ainsi, mais on sait que l'administration multiplie les raisons de ne pas laisser au MRC le champ libre, au moins la possibilité d'exercer son potentiel de parti d'opposition. Donc, pour éviter cet argument, pour éviter l'utilisation de ce prétexte, M. Kamto a estimé, et le vice-président également, qu'il était préférable d'éviter ce problème, étant donné qu'une contestation ancienne en interne discute de cette décision de reconnaître à M. Kamto le droit de revenir au MRC et d'en redevenir le président. Donc, pour éviter ces embrouilles, il était préférable, selon M. Kamto, de ne plus figurer comme cible dans le jeu politique camerounais aujourd'hui.
5: C'est la deuxième fois que Maurice Kamto quitte la présidence du parti en moins d'un an, parce que le MRC, qui n'avait pas d'élu, ne pouvait pas présenter de candidat à la présidentielle. C'est l'échec d'une stratégie pour lui?
4: Clairement, c'est l'échec d'une stratégie. Et clairement aussi, c'est le fait que ce parti, même s'il a porté beaucoup d'espoir à sa création, est plombé

0: par l'image que Monsieur Camto a, par la personnification, peut-être quelque part, on peut dire ainsi, de ce système et de ce rôle que jouait le NRC comme parti de l'opposition, qui est identifié essentiellement à Monsieur Camto et ne figure pas à la fois au plan idéologique, au plan programmatique et puis au plan de l'implantation sur le territoire national comme une réelle menace. Mais Monsieur Camto catalyse à la fois les espoirs de tout un peuple, mais également toutes les menaces et toutes les réponses, riposte que le système s'est adressé non pas au NRC en fait en son ensemble, même si c'est le NRC qui en est victime, mais à M. Camto précisément.
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2: Voilà, donc c'était Stéphane Akko, analyste politique à la Fondation Paul Angot. Direction à présent l'Asie, la Corée du Sud, qui accueille jusqu'à vendredi de nombreux ministres africains ainsi qu'une importante délégation du continent venue assister à un sommet consacré à la haute technologie. On le sait, la Corée du Sud est spécialiste, est en pointe dans ce secteur et l'objectif de la rencontre est de développer des partenariats économiques en matière notamment d'intelligence artificielle. À Séoul, Célio Foretti.
3: Investir dans l'intelligence artificielle, oui, mais pourquoi faire? Certains pays sont venus à Séoul avec des attentes importantes pour l'avenir de leurs économies. C'est le cas de Marc Abegué, ministre délégué auprès du ministre de l'économie du Gabon.
4: Ce que le Gabon souhaite, tient à sa souveraineté numérique. Ensuite, nous souhaitons développer, utiliser l'IA dans le cadre de la productivité, améliorer la productivité à travers donc la modernisation et la transformation du secteur agricole. Digitaliser et moderniser également le système de santé, donc utiliser les infrastructures numériques pour améliorer le cadre sanitaire.
3: Et pour cela, quoi de mieux que d'apprendre des meilleurs, explique Ousmane Fall, directeur par intérim de la Banque africaine de développement.
5: Comme vous le savez aujourd'hui, la Corée représente quand même un des leaders mondiaux dans le secteur de l'intelligence artificielle. Et au-delà de ça, ils ont quand même une expérience avérée dans la transformation digitale à grande échelle. Donc c'est tout ce dont l'Afrique a besoin justement pour développer ses capacités en matière d'intelligence artificielle.
3: Pour répondre à ces attentes, les pays africains invités et la Corée du Sud vont signer une série de partenariats pour accroître les investissements pour le développement de l'IA sur le continent africain. C'est le Fioretti, Séoul, RFI.
2: Et on va passer au football, hein. C'était la première journée de la Ligue des Champions. C'est toujours un événement très attendu par les amateurs de ballon rond. À noter la victoire écrasante du Paris Saint-Germain au Parc des Princes face au Slovan Bratislava sur le score sans appel de 6-1. Une rencontre que vous avez pu suivre en intégralité et en direct sur RFI. Une première douloureuse, hein, pour l'entraîneur du Slovan, la légende du football ivoirien, Yaya Touré. Le seul but de son équipe a été inscrit par un joueur africain, le Gambien Souleymane Camara. Celui-ci disputait son tout premier match dans la plus prestigieuse des compétitions européennes. Saliou Diouf.
6: Dans ce marasme collectif, lui a surnagé par son talent. Souleymane Camara était à la manœuvre offensivement. L'attaquant gambien a été l'un des rares à faire mal au Paris Saint-Germain ce soir. À la 58e minute, alors que le PSG menait déjà 5-0, Camara a sauvé l'honneur du Slovan Bratislava. Une frappe magnifique décrochée à l'entrée de la surface qui a laissé Matvei Safonov de marbre. À 24 ans, le gambien, né en Espagne, est passé par les centres de formation de Sabadell et de Gironde avant de découvrir le monde professionnel à Ibiza, puis au Racing Santander. Jusqu'ici, il n'avait jamais vraiment eu l'occasion de s'exprimer au plus haut niveau. Mais cette saison pourrait tout changer. Arrivé cet été à Bratislava, Camara s'était déjà illustré en qualification de Ligue des Champions avec 2 buts en 4 rencontres. L'UEFA en faisait d'ailleurs l'une des recrues à suivre du Slovan. Et désormais, il va avoir plusieurs mois pour se montrer sur la plus grande scène européenne, de quoi peut-être attirer l'œil des formations de premier plan.
2: Saliou Diouf, et jetons un coup d'œil sur les autres résultats de cette première journée de la Ligue des Champions européenne. Arsenal, finaliste malheureux de la dernière ligue, s'est imposé 1-0 à Naples. Liverpool a battu l'Atlético Madrid 2-1. Barcola n'a pas marqué, lui, mais il a fait son entrée sous le maillot de Liverpool. Et puis, nouvelle pluie de buts pour le Barça, qui s'est fait plaisir face à Feyenoord, battu sur le score de 5-1. Afrique Echo, à présent dans Afrique Soir, on va parler de la guerre de l'oignon qui fait rage entre le Ghana et le Nigeria. Ces derniers mois, plusieurs cargaisons d'oignons nigérians ont été saisies sur des marchés au Ghana par des commerçants locaux. Alors en guise de riposte, les négociants nigérians ont interrompu leurs exportations en cause un désaccord sur les règles de distribution sur les marchés ghanéens avec en toile de fond la question des prix. Alexis Bédu.
7: Le Ghana est un marché crucial pour la filière nigériane. Près de 100 000 tonnes d'oignons y sont exportées chaque année. Alors lorsque des camions y sont interceptés, des centaines de tonnes d'oignons saisies sur le marché de Kotoka à Accra, la tension monte rapidement. C'est ce qui s'est passé à plusieurs reprises depuis le mois d'avril. Les Nigérians vendent leurs oignons sur le marché au prix qu'ils ont eux-mêmes fixé. C'est ce qui ne passe pas du tout auprès des commerçants ghanéens, explique David Olujimni, analyste économique chez SBM Intelligence, basé à Lagos.
8: Ils estiment que les Nigérians arrivent avec leurs produits et font baisser les prix parce que les oignons qu'ils vendent sont proposés à un prix bien moins élevé. Les oignons produits au Ghana ne sont donc pas compétitifs par rapport à ceux que les Nigérians apportent sur le marché ghanéen.
7: Depuis, un accord tacite a été trouvé. Le différend est terminé, assure l'association nigériane des producteurs, transformateurs et distributeurs d'oignons. Mais pour David Olujimni, cela pose des questions plus profondes sur le cadre du libre-échange existant.
8: L'excédent commercial du Nigeria avec l'Afrique de l'Ouest est gigantesque. Le Nigeria achète peu, mais vend énormément aux autres pays. Notre monnaie est probablement la plus faible de la sous-région. Cela rend nos produits plus compétitifs par rapport aux produits fabriqués dans ces pays. Mais le commerce doit fonctionner dans les deux sens. Les pays comme le Ghana commencent à subir des pressions politiques pour protéger leurs producteurs locaux. Et toutes ces pressions conduisent à des situations comme ces restrictions informelles.
7: Pour Paul Akande, directeur de programme à la commission de la CDAO, pas besoin de nouvel accord entre les deux pays, tout existe déjà, il faut par contre faire des efforts de communication.
9: Il faudrait davantage de sensibilisation et d'information, rappeler que nous appartenons au même espace commercial et que nous avons le droit de commercer librement dans le cadre des mécanismes de libre-échange de la CDAO. Il faut que les opérateurs comprennent qu'ils doivent faire preuve de souplesse et de compréhension parce que nous sommes liés par les mêmes accords de libre-échange.
7: Et le commerce entre les pays d'Afrique de l'Ouest est en forte progression avec un taux d'échange intra-régional élevé de 76% l'année dernière selon le dernier rapport. Rapport de la Banque africaine d'import-export.
2: Afrique Echo, signé Alexis Bédu. Un rendez-vous à retrouver sur notre site internet, comme l'ensemble de nos chroniques et de nos reportages, www.rfi.fr. De la musique dans Afrique Soir à présent, comme chaque mercredi, c'est Pierre Vallée qui nous rejoint. Bonsoir Pierre.
10: Bonsoir Sylvie, bonsoir à tous.
2: Pour nous parler du collectif britannico-nigérian Ibibio Sound Machine, il sort ce vendredi un nouvel album, Chopping Mountain, un disque sur lequel le groupe s'est fixé un objectif, promouvoir l'amour, l'unité et la résistance à travers la musique.
10: Oui,
2: un beau programme.
10: Oui, exactement. Ibibio Sound Machine, un groupe confirmé puisqu'il s'agit de leur sixième album déjà, emmené par deux personnages, la chanteuse Eno Williams, qui n'est pas que chanteuse, parce qu'elle compose les morceaux, et Max Grunhard au saxophone, à la programmation des machines et à la production, c'est-à-dire c'est celui qui a une vision globale du projet. Un groupe qui s'est fait connaître dès 2014 en proposant un mélange assez bien équilibré entre le funk et le disco africain des années 70, mélangé avec des éléments d'électro, voire de house music.
2: Et le résultat, Pierre, c'est un son que l'on reconnaît tout de suite.
10: Oui, Ibibio Sound Machine reprend les codes de l'afrobeat avec une rythmique typée, très inspirée, pour ne pas dire copiée, sur le batteur de Fela, Tony Allen, accompagnée par une section rythmique, une section cuivre, puissante et nombreuse, mais heureusement, ils ne tombent pas pour autant dans la caricature et ils utilisent aussi des sons très actuels comme pour la basse à qui ils donnent une texture très synthétique, reconnaissable immédiatement et une foule d'effets électroniques qui modernisent l'ensemble.
2: Et une formule que le groupe a su renouveler sur ce nouvel album.
10: Exactement, sur ce nouvel album Chopping Mountain, ils ont su à la fois garder ce qui fait leur force mais aussi se renouveler, voire s'aventurer sur des terrains où on ne les attendait pas comme par exemple sur ce morceau très soul intitulé tout simplement Love.

0: Et puis, Ibibio Sound Machine a aussi évolué en s'écartant du côté très dansant de leurs précédents albums, en ralentissant le tempo de plusieurs morceaux, comme sur Give Me Peace, un duo avec le célèbre claviériste nigérian Dole Sosimi, ou encore comme sur le morceau Burning in Lagos, que j'ai choisi de vous faire écouter et qui se révèle être particulièrement hypnotique. Et je me suis dit que c'était une bonne idée d'écouter ce genre de morceau pour le soir.
1: Très bonne idée.

La chanteuse de ce groupe afro-funk électronique, Ibibio Sound Machine, c'était le coup de cœur de Pierre Vallée à l'occasion de la sortie de leur prochain album de ce groupe assez hypnotique. Merci de nous avoir suivis. L'info revient dans quelques instants. Merci à toute l'équipe d'Afrique Soir. J'en profite pour saluer un fidèle auditeur du Congo, David Eder Makwangu, qui nous écoute à Wesso. Merci à lui, merci de votre fidélité. Bonne soirée.

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4: 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Et c'est à vous, Jérôme Bastion, pour le journal. Bonsoir, Jérôme.
5: Bonsoir et merci à vous, Sylvie Berruet. Et bienvenue à vous toutes et à vous tous sur la Radio du Monde pour ce nouveau point sur l'actualité de notre planète. Au sommaire de cette édition, les hostilités ont repris à une échelle jamais vue depuis plusieurs mois dans le détroit d'Ormuz, faisant flamber les cours mondiaux du pétrole brut. Et à Téhéran, grandit la crainte d'une guerre directe et de forte intensité qui affecterait l'économie locale. Il aura fallu près de 2 ans de manifestations incessantes pour que l'opposition serbe finisse par obtenir ce qu'elle réclamait sur fond de lutte contre la corruption, la dissolution du Parlement et la convocation d'élections anticipées fin octobre. L'administration américaine accuse des géants chinois de la tech comme DeepSeek ou Alibaba de pirater les performances de l'intelligence artificielle états-unienne pour rattraper le retard technologique chinois. Et puis nous ferons bien sûr à la fin de ce journal un tour à Wall Street et pour un point sur la bourse de New York. Mercredi, le Conseil des gouverneurs de l'Agence internationale de l'énergie atomique a voté le renvoi du dossier iranien devant le Conseil de sécurité de l'ONU en raison du non-respect par Téhéran de ses obligations nucléaires. Le Center for Strategic and International Studies, le CSIS, a lui affirmé que des travaux de construction s'étaient intensifiés depuis un an sur le mont Kolang dans le centre du pays, soupçonné d'abriter un complexe nucléaire souterrain. Alors que l'escalade militaire entre l'Iran et les États-Unis s'est brusquement accélérée depuis le début de la semaine, les gardiens de la révolution ont estimé que la guerre avec les États-Unis pourrait prendre fin si Washington choisissait d'abandonner son ingérence dans les capacités nucléaires et balistiques de Téhéran, entre autres revendications. Mais même si Donald Trump, en campagne, promet que ce conflit pourrait s'arrêter immédiatement après les élections de début novembre, les récents développements font au contraire craindre une nouvelle guerre intense, comme cela avait déjà été le cas en mars dernier ou encore lors de la guerre des 12 jours en juin 2025. Siavosh Ghazi nous appelle de Téhéran.
6: Depuis plusieurs semaines, la crainte d'une nouvelle confrontation directe est dans tous les esprits. Certains experts affirment même qu'une guerre intense et de courte durée pourrait avoir lieu entre l'Iran et les États-Unis d'ici fin octobre, avant les élections américaines. Beaucoup craignent aussi une telle éventualité, comme l'affirme Emran, un Iranien d'une 60aine d'années.
7: Je pense que comme les deux pays s'affrontent comme ça, épisodiquement, cela pourrait aboutir à une guerre dure, comme cela s'est déjà passé. Le résultat est que cela accentue le mécontentement intérieur. Lorsque le mécontentement augmente, les gens peuvent descendre dans la rue et il peut y avoir un mouvement de contestation.
6: En effet, chaque épisode d'affrontement a pour effet une chute supplémentaire de la monnaie iranienne, avec pour conséquence des prix qui augmentent presque tous les jours, une inflation qui pourrait provoquer un nouveau mouvement de contestation. Siavosh Ghazi, Téhéran RFI.
5: L'Iran qui a affirmé avoir attaqué mercredi plus d'une dizaine de navires tentant de franchir le détroit d'Ormuz et a annoncé étendre prochainement, au-delà donc de ce passage stratégique, la zone soumise à une autorisation de navigation. Téhéran a justifié ses attaques par des frappes américaines mardi contre 5 pétroliers iraniens et a de nouveau mis en garde son ennemi. Le président serbe Aleksandar Vučić annonce dissoudre le Parlement. Je convoque des législatives pour le 25 octobre, a déclaré le dirigeant nationaliste à la télévision, alors que les prochaines législatives ne devaient normalement se tenir qu'en décembre 2027. Il faut dire que la Serbie est agitée depuis novembre 2024 par un vaste mouvement de protestation né de l'effondrement meurtrier d'un auvent dans la gare de Novi Sad, dans le nord du pays. Ce scrutin anticipé est donc le résultat d'une énorme pression populaire qui s'était manifestée contre la corruption, Laurent Rouy.
8: Le président serbe Aleksandar Vučić aura bien tenté de repousser au maximum les législatives anticipées que lui réclamait bruyamment la rue depuis fin 2024 et l'effondrement dû au vent de la gare de Novi Sad. L'accident et ses 16 morts avaient mis à nu le système de corruption généralisé mis en place par le parti au pouvoir. L'annonce repoussée depuis février a été accueillie avec enthousiasme par les étudiants en grève qui participeront à l'élection. Ils avaient formé une liste de candidats tenus secrètes pour éviter les pressions du pouvoir qui est sur le point d'être dévoilée. Par ailleurs, trois partis d'opposition pro-européenne ont annoncé qu'ils soutiendraient sans condition la liste étudiante. Seule fausse note pour le moment, un quatrième parti d'opposition pro-européenne annonce participer au scrutin, ce qui pourrait diluer les voix contre le système mis en place par Aleksandar Vučić. Une campagne électorale tendue et des fraudes le jour du scrutin sont à prévoir, tant ces éléments sont devenus un marqueur des élections en Serbie. Laurent Rouy, Belgrade, RFI.
5: Et je vous rappelle que l'avion transportant le président ukrainien Volodymyr Zelensky a failli être percuté par un drone russe alors qu'il décollait de Moldavie vers Oslo pour assister ce mercredi aux funérailles du roi Harald de Norvège. Selon Kiev, le président ukrainien n'aurait pas été réellement en danger et le drone n'a pas été identifié comme ciblant l'avion présidentiel. C'est à partir de ce jeudi matin que les Britanniques pourront commencer à découvrir au British Museum de Londres la tapisserie de Bayeux, presque 1000 ans après la confection de ce trésor médiéval. Et puis tout de suite, les menaces de Anthropic, OpenAI, mais aussi du conseiller scientifique de Donald Trump contre le pillage par des entreprises chinoises de l'intelligence artificielle, Alice Froussard.
9: Oui, et sont cités tous les acteurs importants de l'intelligence artificielle chinoise, de DeepSeek à Alibaba, en passant par Moonshot AI. Ces derniers sont accusés d'avoir utilisé massivement les grands modèles américains pour entraîner les leurs. Cette technique s'appelle la distillation. En fait, on interroge des modèles comme Claude, Gemini ou Grok des millions de fois. On récupère leurs réponses, leur capacité à coder, à raisonner, et on s'en sert pour améliorer son propre modèle. Ce qui inquiète Washington, c'est surtout l'échelle et les autorités chinoises vraisemblablement au courant. La Chine pourrait ainsi rattraper son retard technologique sans avoir à supporter les mêmes coûts de recherche. C'est ce qui explique le ton alarmiste du secrétaire américain au Trésor, Scott Bessent. Si la Chine prenait l'avantage, dit-il, plus rien d'autre ne compterait, pas même l'important budget de la défense. Washington ne veut donc plus seulement empêcher la Chine d'accéder à ces technologies, mais cherche à l'empêcher d'apprendre trop vite de ses propres machines. Et de son côté, Pékin rejette en bloc toutes ces accusations.
5: Alice Froussard, et c'est justement au cours de ce mois de septembre que les États-Unis et la Chine doivent entamer leur première discussion bilatérale officielle consacrée exclusivement à l'intelligence artificielle. Eh bien, je vous propose maintenant de partir à New York pour la bourse. Avec Pierre-Yves Dugas, bien sûr.
10: L'indice Dow Jones chute de 405 points et revient à 52 381. L'indice du Nasdaq recule, lui, de 168 points et finit à 26 253. Plus encore qu'hier, c'est le marché obligataire qui dicte la tendance des grands indices boursiers américains. Et le marché obligataire est lui-même otage des cours du pétrole qui, eux, réagissent à la détérioration de la situation dans le golfe Persique. La multiplication des attaques et des ripostes impliquant les gardiens de la révolution iranienne d'une part et les forces américaines d'autre part, fait craindre une aggravation du conflit et sa prolongation pendant des mois. Le baril américain de pétrole s'envole aujourd'hui de plus de 3%, revenant à $96. C'est la 7e hausse consécutive du Light Sweet Crude. Le baril de référence européen, le Brent, dépasse $101 pour la première fois depuis le mois de juillet. La banque Goldman Sachs n'exclut pas une envolée du Brent à $120 si l'Iran parvient à bloquer les convois de pétroliers arabes qui longent les côtes d'Oman, escortés par la marine américaine. Le rendement du T-bond à 10 ans grimpe dans ce contexte à 4,84. Le marché redoute en effet l'inflation et juge par ailleurs inefficace, voire malsain, le triplement des rachats d'obligations à long terme du Trésor annoncé aujourd'hui par l'administration Trump dans le but de faire baisser les rendements à long terme. L'euro est stable à $1.1630. Le Dow Jones aujourd'hui perd 0,8%, le Nasdaq abandonne 0,6%.
5: Et merci bien Pierre-Yves Dugas. Vous retrouvez dans un instant votre émission C'est pas du vent. L'information, elle revient dans 50 minutes sur la radio du Monde. Fin de ce journal. Merci à vous de l'avoir suivi. Il est 1h10 à Paris, 23h10 en temps universel.
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1: Bonjour à tous, nous sommes mercredi, nous sommes ravis de vous retrouver pour le club de C'est pas du vent. Beaucoup de journalistes dans ce studio 41 de RFI, je vous les présente tout de suite. Stéphane Mandard, bonjour.
2: Bonjour Anne-Cécile.
1: Journaliste au service Planète du quotidien Le Monde et pour les journalistes maison avec nous, Simon Rosé, bonjour.
3: Bonjour.
1: Chef du service environnement, Christiana Suarez, bonjour.
4: Bon dia, bonjour.
1: Bom dia, de la rédaction portugaise de RFI, du service environnement climat également, Jeanne Richard, bonjour Jeanne.
5: Bonjour à tous.
1: Et Caroline Filliette, faut-il encore vous présenter dans C'est pas du vent, Caroline?
6: Bonjour.
1: Coordinatrice de l'émission et tout une fois par mois dans le club La Chronique Culture. Alors en une phrase, de quoi allez-vous nous parler, Stéphane? Vous allez nous parler du cadmium.
2: Je vais vous parler du cadmium, oui. Vous vous souvenez du cadmium, on a un peu entendu parler cette année. Donc on va revenir sur ce scandale sanitaire, politique et géopolitique, puisque vous venez sur RFI, donc la dimension internationale qui est aussi importante.
1: Oui, et ça va être inquiétant et passionnant à la fois. Simon.
3: D'espace et du sommet international qui se tient en ce moment même à Paris, où on pourrait faire tellement de choses bien avec l'espace si on décide de faire des méga constellations et d'envoyer toujours plein de trucs qui servent pas à grand chose. Alors qu'on pourrait faire mieux.
1: On pourrait faire mieux, ça c'est certain, vous allez nous expliquer ça. On pourrait aussi ne rien faire, comme dit Stéphane, mais on va voir. Christiana.
4: Je vais vous parler de l'évolution du paludisme au Mozambique face au changement climatique.
1: Eh oui, parce que le changement climatique, ça impacte les moustiques.
2: Ça Jeanne... rime.
1: Ça rime, ouais, j'aime bien les rimes à la radio. Jeanne Richard.
5: Eh bien moi je vais vous parler du concept qui sous-tend toute la transition écologique en Chine, le concept de construire avant de détruire. C'est un peu obscur, mais...
1: Oui, mais vous allez nous éclairer tout ça. Et Caroline?
6: Alors, on va partir à Madagascar à la rencontre d'une chanteuse engagée qui s'appelle Céno.
1: Et la chronique hip-hop nous emmènera à Niamasila. C'est au centre du Togo où l'accès à l'eau est devenu un calvaire. Merci de passer cette heure avec nous. Vous avez le programme, c'est parti.
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1: Étonnement, agacement parfois amusement, hein, c'est ce que suscite l'actualité. Alors à chaque fois, on débute cette émission avec ce qui a retenu votre attention. Et Stéphane Mandard, qu'est-ce qui vous a agacé ces derniers temps? Je crois que vous êtes un peu fâché.
2: Beaucoup de choses m'agacent en général dans la vie.
1: Dans la vie, oui, ok.
2: Là, c'est une photo de notre cher président Emmanuel Macron qui a fait la une de Paris Match cet été. La photo était publiée le 13 août dans Paris Match. Elle a été réalisée le 3 août, soit deux jours après la fixation du méga feu de forêt qui a ravagé 42 000 hectares en Gironde. Et on voit donc notre président, très fier de lui, chevaucher une grosse cylindrée, un super jet ski au large de Brégançon. Et finalement, je trouve que cette photo devrait figurer dans les mairies pour remplacer le portrait officiel du président, parce qu'elle résume assez bien en fait ce dernier mandat d'Emmanuel Macron, qui il l'avait présenté comme il avait dit ce mandat sera écologique ou ne sera pas. Et ben voilà, c'est définitif, il ne sera pas du tout écologique, puisque Emmanuel Macron aurait pu choisir, je sais pas moi, une planche de bodyboard, de paddle, un surf, une planche à voile,
1: il a
2: choisi donc un objet bien viriliste, hein, un peu à la Poutine avec ses motos ou avec ses chevaux là. Un jet ski, c'est vraiment l'industrie pétrolière. Donc on a d'un côté Pedro Sanchez qui, à l'issue d'un été caniculaire, lui demande un pacte d'urgence face au climat, qui demande à taxer les entreprises, les compagnies pétrolières. Lui, Macron, il chevauche un jet ski et il va couronner en 2023 donc Patrick Pouyanné, le patron de Total Énergie, parce qu'il faut appeler énergie, moi je dis toujours patron de Total, qui a quand même fait plus de 10 milliards de bénéfices au premier semestre, grâce notamment à la guerre en Ukraine, grâce au conflit au Proche-Orient. Et bien voilà, c'est un petit peu ce qu'on va garder de Macron. Il l'a nommé comme ça, il l'a décoré de la Légion d'honneur Pouyanné, et il enfourche donc ce jet ski pour clôturer son mandat qui ne sera définitivement pas écologique.
1: Alors, j'avoue que quand j'ai vu cette photo, moi, cet été, j'ai cru que c'était de l'intelligence artificielle. Je me suis dit, c'est pas possible.
2: C'est vrai qu'on aurait pu se poser la question, c'est tellement gros.
1: Et finalement, si, c'était réel. Et en effet, c'est affligeant. Simon Rosé.
3: Tout autre sujet. C'est vraiment un étonnement, quelque chose que je savais pas. Est-ce que vous saviez que François Porcheron est une espèce de polyester?
1: Le vieux que je suis devenu ne savait pas
3: que c'était devenu une insulte pour les plus jeunes. Je sais même pas si je l'utilise bien, donc désolé François. C'est pour désigner tout ce qui est ringard. Donc voilà, okay. Je trouvais que c'est bien.
5: Oh, bah, c'est pas sympa,
3: le polyester, c'est le tissu le plus répandu au monde. Et bien les influenceurs tiennent désormais à nous faire savoir ou à nous rappeler du moins qu'il s'agit d'une forme de plastique qui est fabriquée à partir de pétrole brut fondu ou alors de bouteilles qui sont transformées en fil, et un peu sur le mode ah bah je porte du plastique. Ça explique peut-être pourquoi ce thème polyester est devenu une des insultes les plus courantes désormais sur TikTok notamment.
1: Donc pour faire la liaison, on peut peut-être taxer Emmanuel Macron d'être
3: de polyester. Voilà, ouais. Voilà,
2: d'ailleurs
3: voilà.
2: Sur sa photo on voit qu'il a un gros gilet en polyester.
1: Allez, on enfonce bien le clou. Christiana, qu'est-ce qui vous a étonné dans l'actualité?
4: Alors mon étonnement, c'est que une technologie qu'on présente comme plus écologique, les lampes LED, puisse avoir un effet assez inattendu sur la nature. Je l'ai travaillé à la rédaction en portugais. Au Cap-Vert, plusieurs organisations environnementales alertent sur les effets de l'éclairage public et privé sur la faune nocturne. Les LED consomment moins d'électricité, durent plus longtemps, mais changent aussi notre manière d'éclairer la nuit. Et pour certains animaux, cela peut être un véritable problème. Je vous donne des exemples. Des oiseaux marins peuvent être attirés ou désorientés par les lumières artificielles, au point, dans certains cas, de tomber au sol ou de mourir. Et les tortues marines ne sont pas épargnées. Lorsqu'elles sortent de l'œuf, les petites tortues utilisent normalement la luminosité naturelle de l'horizon marin pour trouver leur chemin vers l'océan. Mais une lumière artificielle sur la côte peut brouiller cette bosule naturelle. Et résultat, au lieu de partir vers la mer, certaines peuvent être attirées vers les terres. Donc les organisations environnementales capverdiennes alertent également sur une baisse du nombre de nids dans certaines zones. Sur certaines plages, la lumière des maisons voisines éclaire toute la côte pendant la nuit et peut perturber les tortues lorsqu'elles cherchent un endroit pour pondre. Alors le problème n'est pas forcément la LED en elle-même, c'est la lumière, son intensité, sa couleur, son orientation et surtout l'endroit où on installe la lumière. C'est le paradoxe de certaines politiques publiques. On améliore l'efficacité de nos éclairages, mais on ne réfléchit pas toujours à ce que cette lumière représente pour les animaux.
1: Merci beaucoup. Donc il faut en tirer des leçons pour voilà vos installations et vos choix stratégiques d'infrastructure. Jeanne Richard.
5: Eh bien moi ce qui m'a étonnée, c'est le nouveau péché écologique qui devient donc le 8e péché capital chez les catholiques. Donc le pape vient d'autoriser la publication et donc il valide un document qui se présente lui-même comme audacieux et qui avance la notion donc de péché contre la création et le créateur. Donc autrement dit, pour les chrétiens, la destruction de l'environnement revient à aller à l'encontre de la création de Dieu. Et reconnaître ce péché, affirme le Vatican, devrait donc ouvrir la voie à, je cite, une conversion écologique. Si cela peut donc convaincre les catholiques du monde entier à agir pour la planète, moi je ne dis amen. Je ne peux que dire amen. Oui.
1: Eh bien nous disons amen. Tous amen.
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1: Stéphane Mandard, le cadmium est donc un métal lourd présent dans l'environnement, mais toxique pour la santé. Et pour votre journal, le quotidien Le Monde, vous avez enquêté, vous avez découvert que les Français, en particulier les enfants, sont massivement contaminés par ce cancérogène présent dans les engrais phosphatés à travers la consommation de céréales, de pain, de pâtes. Enfin bref, il y en a partout. Alors où en est la réglementation en France après les alertes des médecins et de l'ANSES, l'Agence française de sécurité sanitaire de l'alimentation, de l'environnement et du travail?
2: Alors avant de répondre à votre question, je refais un petit point. Oui, effectivement, donc l'alerte des médecins date déjà de juin 2025 et celle de l'ANSES donc de mars qui a montré que les Français étaient vraiment beaucoup plus contaminés que leurs voisins européens, jusqu'à 4 à 5 fois plus que des jeunes Allemands, notamment les enfants. 100% des enfants de 2 à 3 ans ont des niveaux d'imprégnation, donc de cadmium, dans le sang et les urines qui dépassent le seuil d'alerte. Et donc l'ANSES, à l'issue de ces différentes alertes, ça fait plusieurs années qu'il qu'ils expliquent qu'il faut agir urgemment, préconisent donc de baisser les niveaux de teneur en cadmium des engrais phosphatés, puisqu'il faut expliquer que c'est via les engrais phosphatés qui contaminent donc les aliments que vont manger les Français via le sol. Donc elle fait des recommandations depuis 2021 pour abaisser le seuil qui est aujourd'hui en France à 90 mg par kilo contre 60 pour la réglementation européenne depuis 2022, donc de la baisser à 20 mg, c'est-à-dire de diviser par plus que 3 le seuil actuel. Donc cette recommandation a été faite en 2021, elle a été reformulée donc en mars, et depuis donc en juin, un projet de loi porté par les écologistes a été voté en première lecture à l'Assemblée nationale, donc qui vise une trajectoire pour arriver à ce seuil préconisé par l'ANSES d'ici 2030. Mais la difficulté, c'est que maintenant, ce projet de loi doit être adopté par le Sénat à l'automne. On sait que le Sénat a une majorité de droite. La droite s'est opposée à cette proposition de loi, que le gouvernement, lui, a une feuille de route qui est complètement différente. Annie Genevard, qui porte la voix du gouvernement, elle défend l'agriculture française en disant qu'elle a fait beaucoup d'efforts, que le problème, c'est pas l'alimentation, mais c'est la cigarette, ce qui est complètement faux d'ailleurs. Elle défend un scénario de baisse qui est d'aller à 20 mg, c'est-à-dire la préconisation de l'ANSES, d'ici 2038, si entre-temps une étude montre que le rapport bénéfice-risque pour les agriculteurs est favorable à cette limite. Au sein du gouvernement, il y a une opposition aussi, puisque la ministre de l'Environnement, vous vous rappelez,
1: Monique Barbu,
2: avait menacé de démissionner. Dans la même journée, finalement, elle avait remballé sa démission, expliquant qu'elle avait eu des garanties de la part d'Emmanuel Macron. Une de ces garanties, c'était de pouvoir limiter l'exposition des Français au cadmium, en diminuant justement à 20 mg, donc la recommandation de l'ANSES, d'ici 2030, comme le souhaitent les députés écologistes qui ont fait passer donc ce projet de loi en première lecture. Voilà où on en est aujourd'hui.
1: Donc là, on attend le passage au Sénat.
2: On attend le passage au Sénat, absolument. On n'a pas encore de date qui a été fixée, mais on sait que le combat va être assez difficile.
1: Alors comment est-ce qu'on explique cette singularité française ?
2: Alors, il faut savoir que les engrais phosphatés, dont l'agriculture française est la première consommatrice en Europe, sont importés intégralement. Et le principal pays, la principale source d'approvisionnement, c'est le Maroc. Le Maroc qui a le plus gros gisement de phosphate au monde, c'est à peu près 70% des réserves mondiales de phosphate. Il y a un groupe qui s'appelle OCB, qui s'appelait l'Office chérifien des phosphates, qui est donc le plus gros groupe industriel marocain, qui est financé quasiment à 100% par l'État, qui exploite donc des mines. Et naturellement, ces roches sont très riches en phosphate, ce qui explique pourquoi pendant des années, l'approvisionnement du marché français s'est fait par des engrais phosphatés qui étaient très très riches en phosphate.
1: Parce que ça enrichissait davantage le Maroc, le fait d'avoir des taux acceptés supérieurs au reste de l'Europe, j'imagine.
2: Alors, c'est pas que ça arrangeait, c'est que historiquement...
1: Ça
2: enrichissait davantage, effectivement, de vendre ce produit. Alors aujourd'hui, le Maroc dit qu'il est capable de décadmiurer, c'est-à-dire d'enlever par un procédé industriel, et d'aller au niveau de ce qui exige les normes européennes. Au niveau européen, c'est 60 aujourd'hui. On devrait l'abaisser à 40, voire à 20 dans quelques années. Mais voilà, il y a aussi une relation historique entre la France et le Maroc qui explique pourquoi on s'est approvisionné au Maroc principalement.
1: Jeanne Richard.
5: Oui, juste pour donc c'est vraiment les relations diplomatiques entre la France et le Maroc qui sous-tendent cet approvisionnement là en engrais phosphatés riches en cadmium. Mais comme vous le disiez Stéphane, là le Maroc a déjà construit une usine pour décadmiomer son phosphate. Et s'est engagé à en construire d'autres. Donc oui, c'est tout à fait possible d'enlever ce cadmium en fait.
1: Ça coûte juste un peu plus cher.
5: Mais pas tant que ça.
2: Il y a aussi d'autres sources d'approvisionnement dans le monde, notamment en Finlande qui sont aujourd'hui disponibles et utilisés par d'autres pays qui ont déjà des niveaux, des teneurs en cadmium qui sont bien inférieurs au seuil français, notamment en Finlande, qui sont déjà exploitables.
1: Simon Rosé.
3: Non, et puis sur ces liens diplomatiques, on le voit, mais je crois que ce sont les confrères de Vert, si je dis pas de bêtises, qui avaient révélé que entre ces liens entre la France et le Royaume marocain, les moyens de l'AFD sont notamment mis à disposition d'OCP, donc cette entreprise marocaine, pour que celle-ci trouve des débouchés en Afrique pour exporter son cadmium
2: vers l'Afrique. Il y a eu un prêt qui a été accordé en 2025 par l'Agence française du développement, donc qui est un prêt historique, un record de 350 millions d'euros. Justement pour OCB qui vise à entre guillemets hein, proposer distribuer des engrais divers en Afrique. Le problème qu'il y a, c'est que les objectifs qui sont fixés de décarbonation de la production des engrais, mais il n'y a aucun objectif sur les teneurs pour baisser les teneurs en cadmium des engrais fossiles. Donc le risque, c'est un petit peu comme avec les voitures diesel dont l'Europe ne veut plus depuis quelques années à cause des normes qui se sont durcies, qui finissent en Afrique, que les engrais phosphatés les plus riches en cadmium soit un nouveau marché pour en Afrique. Quoi.
1: Voilà pourquoi des pays du continent africain pourraient être les victimes collatérales finalement du renforcement des normes en France et en Europe.
2: Absolument, c'est ça qui risque de se passer et qui est déjà le cas, hein, puisqu'il y a beaucoup de filiales d'OCB qui sont déjà actives dans une douzaine de pays en Afrique de l'Ouest et de l'Est.
1: Alors j'invite les auditeurs à lire vos nombreux articles sur le scandale de cette pollution au cadmium sur lemonde.fr. Voici IAM dans C'est pas du vent, contrat de conscience, un titre de 1993, malheureusement très actuel sur RFI.

0: 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Et voici maintenant la chronique hip-hop. Si vous écoutez fidèlement, c'est pas du vent. Vous savez que hip-hop, c'est un réseau de vidéastes amateurs qui documentent la dégradation de l'environnement en recueillant les témoignages des personnes de leur entourage.
1: Aujourd'hui, direction Niamasila, localité rurale située au centre du Togo. À l'occasion de la Journée mondiale de l'eau qui s'est tenue en mars 2026, l'ONU a alerté sur l'aggravation de la crise de l'eau en Afrique subsaharienne, où seuls 24% des habitants ont accès à une eau potable sûre. C'est le sujet de ce reportage hip-hop intitulé « Ma ville a soif », réalisé par Afi Victoire Désiré Été, et dont nous allons écouter un extrait.
2: On m'appelle ma fille. Je suis mère d'un enfant. Je suis née à Niamasila. À Niamasila, nous sommes confrontés à un problème d'accès à l'eau potable. L'eau que nous buvons provient de la rivière Tari de Kéteme. Cette eau n'est pas de bonne qualité, mais c'est la seule que nous puisons pour boire. Elle provoque des maladies comme les infections. Parfois même, lorsque nous nous lavons avec cette eau, nous avons des démangeaisons. C'est pourtant cette même eau que nous utilisons pour nous laver et laver nos enfants. Nous l'utilisons même pour préparer nos repas.
1: Bonjour Désirée.
3: Bonjour, bonjour madame.
1: Merci beaucoup d'être avec nous pour nous présenter ce film qui a été réalisé en 2026. Comment avez-vous rencontré cette jeune femme, la témoin de votre film ?
3: Je faisais un tour dans son petit village et je l'ai rencontrée comme ça par hasard. Je me suis étonnée de voir qu'il y avait ce genre de situation au Togo, pas si loin de Lomé en réalité.
1: Alors décrivez-nous en quelques mots le quotidien des habitants de cette région qui sont privés d'eau potable.
3: Vous savez que la majorité de tout ce qu'on fait, tout dépend de l'eau. Alors quand l'eau devient un privilège, alors là c'est compliqué. Ces personnes-là, que ce soit sur le plan de travail ou à la cuisine, ces personnes, surtout des femmes, elles sont obligées de parcourir des kilomètres pour aller dans cette source-là, pour aller chercher de l'eau, ce qui est vraiment, vraiment super compliqué.
1: Alors les chiffres sont alarmants. Selon l'Organisation mondiale de la santé, l'insalubrité de l'eau, les déficiences du système d'assainissement et le manque d'hygiène causent chaque jour la mort d'un millier d'enfants de moins de 5 ans dans le monde. On comprend donc bien l'inquiétude de cette jeune femme pour son bébé.
3: Oui, elle a été très inquiète pour son enfant parce que, comme vous l'avez vu dans le film, c'est une petite gamine vraiment qui allaitait et qui avait à peine commencé par boire de l'eau. Et ce qu'elle avait sous la main à donner à son bébé, c'était cette eau-là qui était complètement insalubre. Et elle a remarqué que quand elle partait dans d'autres villes où il y avait plus ou moins de l'eau potable et qu'elle donnait à son enfant, il y a des petits boutons sur le corps de l'enfant qui disparaissaient. Elle a clairement su en réalité que le problème avec la peau de son bébé, ça pouvait venir de l'eau insalubre qu'elle donnait à boire à son enfant.
1: Alors, Désirée, concrètement, quelles solutions, quelles alternatives pourraient être mises en place pour aider les habitants de cette région du Togo ?
3: Alors, voyez-vous, il y a des points d'eau. Il y a des forages que l'État a mis dans le village et tout, mais avec le temps, c'est devenu défaillant. Et ces points d'eau-là ont arrêté ou ont cessé de travailler. Et aussi, il y a un problème de sol dans ce village-là. Les habitants m'ont dit que quand ils creusaient des puits, que ça tombait sur des pierres et que ça devenait de plus en plus compliqué de creuser des puits à main propre eux-mêmes.
1: Avez-vous des nouvelles de ma fille depuis la réalisation de votre film? Mais comment va son bébé?
3: Je suis retournée dans le village, mais je n'ai pas retrouvé ma fille. Je pense que, vu qu'elle était aussi inquiète pour son bébé, je suis persuadée qu'elle a préféré aller dans une autre communauté ou aller dans un autre petit village pour rester loin de tous ces problèmes-là.
1: Merci beaucoup, Désirée, pour votre éclairage et bonne continuation à vous.
3: Merci beaucoup, merci à vous.
0: Et oui, merci Caroline, merci Gaëlle Flaugère et Max Ball de Planète Radio et merci aux chercheurs de l'IRD, l'Institut de la Recherche pour le Développement. RFI émet en 17 langues et dans chaque rédaction, il y a un journaliste référent sur l'environnement et nous leur donnons la parole, non c'est pas du vent.
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1: C'est pas du vent.
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0: Le climat change, vous le savez, notamment, et les insectes aussi, notamment les moustiques. Au Mozambique, cette combinaison est en train de modifier ce que les chercheurs appellent la géographie du paludisme. Et Christiana Soares, vous êtes intéressée à ce sujet pour la rédaction portugaise de RFI.
6: Exactement, Anne-Cécile. Le moustique s'adapte aux insecticides, change ses habitudes et trouve de nouvelles conditions environnementales créées par le changement climatique. Et c'est justement là que réside la complexité. Nous n'essayons pas seulement de lutter contre le moustique, nous essayons de lutter contre un moustique que lui aussi change. Pendant des années, l'une des principales stratégies contre le paludisme a consisté à agir sur l'insecte à l'intérieur des maisons, pulvériser les murs avec l'insecticide et protéger les personnes pendant la nuit grâce à des moustiquaires imprégnées. Mais le moustique s'adapte aux insecticides et devient plus résistant. Il modifie son comportement, c'est-à-dire qu'il change le moment où il pique et les endroits où il se repose. Et le climat modifie les conditions dans lesquelles le moustique vit et se reproduit. Et c'est exactement ça que m'a expliqué Pedro Wide, chercheur et directeur scientifique du domaine du paludisme au Centre de recherche en santé de Manis, dans le sud du Mozambique, que j'ai interviewé dans le cadre de la Journée mondiale du moustique célébrée le 20 août. Et je vous invite à l'écouter.
7: Le moustique s'adapte et se réinvente en fonction des changements qui se produisent sur notre planète, mais aussi des changements environnementaux constants qui sont en cours. Malheureusement, une grande partie de ces changements est liée à des températures très élevées, des cyclones, des inondations, qui favorisent la reproduction du moustique vecteur du paludisme. En outre, nous avons observé des zones où le paludisme réapparaît, dans des zones où il y avait eu auparavant une diminution du nombre de cas, voire une éradication. Et malheureusement, de nouveaux cas de paludisme commence maintenant à apparaître, et cela est très préoccupant. Les conséquences du changement climatique qui se produisent un peu partout dans le monde mettent en danger ce que nous appelons la géographie du paludisme, ou la géographie du moustique qui transmet le paludisme.
0: Et Christiana, les changements de cette carte du paludisme peuvent avoir des conséquences profondes.
6: Tout à fait. Des températures plus élevées, des pluies intenses et l'eau qui s'accumule après les cyclones et les inondations peuvent créer des conditions favorables à la reproduction, parfois le français c'est très difficile pour moi, des moustiques.
0: Prenez votre temps.
6: Or, le Mozambique est particulièrement exposé au changement climatique. C'est même l'un des pays le plus vulnérable. Les cyclones, les inondations, les sécheresses, les températures